0: Il y avait 2 minutes d'arrêt de jeu à la mi-temps.
1: Il n'y avait même pas eu 2 minutes.
2: Non, mais ça veut dire que c'était très long.
3: Bah non,
0: c'est court.
3: Mais non, c'est très court.
2: J'ai compris. Ça veut dire qu'il a fait ça pendant les arrêts de jeu. Il a le temps des arrêts de jeu.
3: Déjà 2 minutes, ouais, c'est long.
2: Oh, écoute, l'important c'est de participer.
4: Exactement.
2: T'embrasse fort, bisous ma petite Carole, bisous.
4: Bisous, bisous à tous.
5: Moi c'est juste le son Netflix, le tadam.
3: Et voilà.
2: Et encore.
3: Et encore.
2: Ouais. Des fois c'est tom.

0: champion du monde de l'actu ?
1: Allez.
0: Très bien, le premier champion est un haut responsable à la tête du bureau des interventions et du rétablissement de la FEMA.
2: Ce qui signifie ?
0: Que c'est le chef des pompiers américains.
3: Ah oui, ah,
1: commence par ça. Ouais,
0: hein. C'est vrai que pourquoi il s'emmerde avec la carte de visite, elle fait ça alors que c'est trois mots. Il assure avoir fait une expérience, et c'est là que c'est fou.
1: Et c'est un champion, lui.
0: Il assure avoir fait une expérience, et il n'est pas scientifique, il est pompier.
1: Ah ouais.
0: D'avoir fait une expérience de téléportation. Ah. C'est-à-dire, en fait, il dit, je suis arrivé quelque part, j'ai cligné des yeux,
3: et j'étais dans un autre endroit.
0: J'ai été téléporté ailleurs. Ça va, voilà. Non, mais tu appuieras sur les boutons chez toi. C'est chez toi au niveau de la vidéo. Si on pouvait faire. Non, parce qu'il essaie des trucs. Il dit tiens, c'est quoi ce bouton? Non, c'est pas celui-là. Tu vois, ça ne touche pas à sa petit con. Enfin, c'est pas celui-là. Donc, le gars, il est pompier. Il est sur une intervention. Une seconde après, il se réveille, vous savez où?
3: Non.
0: Il ouvre les yeux dans un magasin de gouffres.
4: Mais
0: c'est ce qu'il a déclaré.
1: Inconsciemment. Hein.
0: Moi, j'ai trouvé. Les plus belles excuses pour moi, pour les années qui viennent. Qu'est-ce que tu fais là? Chérie, j'ai été téléporté à la radio. Je me suis téléporté. Je suis dans un magasin de crêpes.
4: Qu'est-ce que je fais là? Je ne comprends pas.
0: Moi, avec la chance que j'ai, avec ma chance, je serais capable de me retrouver dans un Basic Fit.
1: Oh merde!
0: Le deuxième champion, il est magnifique. Alors ça, vous avez peut-être vu passer les photos. J'ai cru que c'était un fake, mais pas du tout. Il est italien. Il a maquillé sa Toyota en Ferrari.
1: Ah.
0: C'est-à-dire que c'est en Calabre, il a une Toyota pas top hein, à la base, il a refait en Ferrari F355 GTS.
1: Avec un kit ou un truc comme ça?
0: Ceux qui s'y connaissent savent qu'une Ferrari F355, j'ai vu les photos.
3: Ouais. C'est bluffant.
0: Tu vois une Ferrari F355.
1: Ah ouais. Ah ouais.
0: Sauf que dedans, en dessous et dans le moteur, c'est une Toyota. Son propriétaire l'a revendu à un garage. Et en fait, le garage s'est fait avoir sur le truc et il est poursuivi pour contrefaçon.
1: Ah bah, il s'en est pas rendu compte quand il avait les sièges en tissu, les vitres.
3: Ouais, et puis le bruit aussi.
4: C'est pas la même chose, non?
0: C'est vrai que c'est pas dit, tiens, c'est étrange.
3: Les vitres manivelles.
0: C'est étrange ce petit logo avec des cornes. Quand même. Même les pneus, c'était de l'arnaque. Il avait pas monté d'œil, il avait pas monté des Michelin, c'est des mi-chemin. Ça arrête, ils vont pas jusqu'au bout. Et puis, enfin, le deuxième champion est un conducteur allemand qui roulait tranquille de nuit dans Berlin. Jusqu'au jour où il aperçoit un tunnel sous un pont qui semblait lui offrir un petit raccourci pour rentrer chez lui. Mmh. Et là, il s'y engouffre. Okay. Et boum, c'était pas un tunnel, mais une peinture street art ultra réaliste.

0: quand tu tombes. Mais c'est pareil, tu veux pas savoir si tu veux savoir si quelqu'un t'a vu.
1: Quand t'as fait une connerie, tu demandes aussi l'avis de quelqu'un pour qu'il te rassure, qu'il te dise que c'est pas grave ce que t'as fait.
0: Ah,
1: ça dépend. Tu veux pas un conseil, tu veux juste qu'il te rassure.
0: Ou pas. C'est vrai. Ouais. Je crois que j'ai fait une connerie.
1: Voilà, voilà.
0: Écoute, Xavier.
1: tu veux juste être
0: sous
1: rassuré.
0: La terrasse, c'était pas le mieux. franchement, j'ai peut-être fait une connerie.
1: Et enfin, tout dépend de la connerie. Quand t'as fait une connerie, qu'est-ce que tu fais? Alors, je sais pas pourquoi on fait ça maintenant. C'est on va chercher sur Google ou on demande à ChatGPT en fait.
2: De quoi faire?
1: Est-ce que je risque de la prison, par exemple?
0: Est-ce que j'ai bien fait de tromper ma femme? Il y a de l'histoire.

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1: Vous donnez votre téléphone à vos enfants. Ils nous laissent un message au 06 33 11 32 11. C'est mon WhatsApp.
2: Salut l'équipe, bonjour. C'est Anna. Où vont les nuages quand ils disparaissent?
3: Oula.
4: Où vont les
5: c'était
4: nuages?
5: C'était la question d'enfant.
3: Quand ils disparaissent. Dans le ciel, mais ça s'évapore.
5: Enfin, c'est ils se diffusent, quoi.
1: Il y a des enfants qui écoutent. Est-ce qu'on peut donner une réponse scientifique?
6: C'est solide, un nuage. Il y a des gens dessus. Donc,
3: Il y a des gens qui vivent dessus.
1: Le village dans les nuages. Bah, jamais
3: vu.
1: Avec Cibor et Bora.
6: C'est Dieu, il les mange. C'est ça, la barbe à papa à lui.
7: Fred et Jamy, ils n'ont jamais fait ça.
3: Mais c'est le vent qui les envoie ailleurs.
1: Ah, il y a donc un pays, il n'y a que des nuages.
3: Voilà.
1: C'est le nord. Oui, c'est vrai, je suis con. Ouais. Et ils partent tous dans le nord, ma chérie.
6: Ils restent au Touquet,
1: en Angleterre. T'as qu'à voir comment ils sont bronzés, t'auras compris. Voilà, j'espère qu'on a bien répondu à ta question, les scientifiques.
6: La vraie explication a été chiante. Voilà.
2: Salut l'équipe.
1: Salut. Salut.
2: Est-ce qu'on pourrait faire un point en régime sur Vito? Car là, j'ai l'impression que ça marche pas trop.
1: Léandre, c'est une très très bonne question, parce que.
3: Point régime.
1: Vito, le point régime. Parce que Vito est arrivé à la fin, il a dit ça y est, là, je suis.
5: J'ai amorcé. Mais j'avoue que la barre des 100, elle est difficile à.
1: Elle est très dure.
6: Ah ouais.
1: Moi, j'ai la barre des 86. Je n'arrive pas à passer à 85 et des brouettes. J'arrive pas.
6: Moi, c'est réglé. Hein.
1: Non.
6: Jean Bilou, c'est fini.
1: Ah non, moi, c'est pas fini.
5: J'ai plus. T-shirt large, c'est tout.
1: Non, ton t-shirt est plus large. Mais non.
6: Jean Bilou, c'est terminé, je vous l'avais dit.
1: Il n'est pas en train de devenir Jean Poignet.
6: Quoi?
1: Sur le côté, t'avais pas ça avant?
5: Non, mais c'est plus pratique pour te déplacer.
1: Dis donc!
3: Jean-Poignet!
8: Allez,
3: viens,
8: on y va!
3: C'est Jean-Poigne!
1: C'est vrai, dis donc! Le bidou est parti, moi, l'impression qu'il est parti sur les côtés.
6: J'ai appuyé vraiment beaucoup devant et c'est parti sur les côtés.
1: Il a fait un massage radical. Je vais appuyer, ça va partir d'un coup. C'est sur le côté, bah oui, mais la prochaine fois, ça partira dans le dos.
3: Vicho, alors, t'en es où?
5: Ben non, je te dis, je suis à 100, entre 100 et 101. Donc, c'est difficile.
7: Ah ouais. Bon après ça se voit pas trop, t'es grand.
1: Non, t'es grand.

0: micro de Bretagne. Alors, il a le micro, il a le téléphone, mais il a ni les mots, ni les questions, ni les verbes, ni la syntaxe.
1: Il a juste le micro.
0: Il a juste le micro. Et tu sens que dès que quelqu'un arrive dans la rue, tac, il tend son micro et il se dit après, qu'est-ce que je vais en faire ? Alors, il pose des questions aux gens. Alors voilà, écoutez bien. Bon, vous avez vite remarqué que il n'a pas la question. Du coup, les questions sortent comme ça. Alors, dans le mauvais sens, écoutez d'abord, voici la première.
2: Ok, j'ai une question à te poser.
3: Vas-y.
2: Il y a combien de l'alphabet dans
4: Il y a combien d'alphabets dans le ciel ?
0: Voilà, on va la réécouter parce que je pense que la question était il y a combien de lettres dans l'alphabet ?
2: Ok, j'ai une question à te poser.
3: Vas-y.
2: Il y a combien de l'alphabet dans l'alphabet ?
0: Eh oui.
1: Il y a combien l'alphabet ?
0: Et le mec il se démonte pas, c'est-à-dire qu'il regarde les gars dans les yeux et il fait il y a combien l'alphabet ? Puis il attend.
5: Il attend ?
0: Puis il attend, sans problème.
5: Tu veux répondre quoi ?
4: Vas-y, réponds.
0: Attention, deuxième question.
2: Bonjour.
6: Bonjour.
2: Comment vous allez-vous ?
6: Bah, je vais bien.
0: Eh oui. On a commencé par comment aller, puis après, il s'est dit, il manque les vous.
1: C'est vrai que.
0: Donc, c'est. Il en
1: a mais où mettre le vous ?
0: Alors, c'est-à-dire qu'il a commencé par comment aller. Ouais. Et ensuite, il s'est dit, manque un vous.
1: Mais t'as raison.
0: Sauf qu'il en a mis deux d'un coup. C'est-à-dire qu'après.
1: T'as tous les mots qui arrivent dans un entonnoir.
0: Il est passé de comment aller à comment vous allez-vous. Écoutez.
2: Bonjour. Bonjour. Comment allez
3: hein
2: comment vous allez-vous.
6: Bah, je vais bien.
0: On est passé de.
1: Merde, j'en ai mis deux.
0: On est passé de pas de vous à trop de vous. Troisième question.
2: Et est-ce que vous aimeriez faire des bateaux? Du bateau sur Paimpol.
3: Comment?
2: Du bateau sur Paimpol, pas de bateau sur l'eau.
0: Oui. Ah,
6: si, les bateaux sur l'eau, c'est le bateau, il faut qu'il soit sur l'eau.
0: Bah oui, oui. Bah oui, parce que comment. Bah oui, évidemment, le bateau, il faut qu'il soit sur l'eau. Ouais. Allez, quatrième question.
2: Moi, j'ai une petite question à vous poser. Ouais. Est-ce que t'es déjà arrivé qu'il y a peut-être dans la nuit, est-ce que t'es déjà arrivé que les gens vous tapaient dessus la nuit?
6: Ah non, pas moi.
2: Non, jamais.
1: Non. Est-ce que t'es déjà arrivé que des gens vous tapaient dessus la nuit?
4: Non, jamais. Wow. Ah merde.
1: Mais même si elle était bien prononcée, c'est quoi cette question?
0: C'est vrai, t'as raison. Le plus étonnant, c'est pas la syntaxe, c'est la question. Écoutez.
2: Moi, j'ai une petite question à vous poser. Est-ce que t'es déjà arrivé qu'il y a peut-être dans la nuit, est-ce que t'as

0: vrai.
1: Ah merde, fait chier.
2: Allez, bon, enfin, merci. Bon, enfin, enfin la dernière question.
3: Et j'ai une dernière question. Est-ce que tu préfères. Attends, encore mieux. Est-ce que tu préfères de rester tête nue toute la journée ou de voir pas que nous en shirt léger pendant chaud ou sinon rester là-bas et jusqu'à temps que genre ils disent que est-ce que je vais y aller à un moment donné dans le pompier, je réfléchis, tu vois, est-ce que je suis encore.

0: un date raté.
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2: Zapping télé sur CNews avec...
4: Gauthier Lepret.
2: Gauthier Lepret. Sympa ce Gauthier, je l'ai croisé dans le couloir la dernière fois dans l'ascenseur. On a appris une info de dingue qui m'a beaucoup fait rire. Elle est vraie, alors lui ça le fait pas rire. Hein, mais c'est normal, en même temps il se marre rarement sur CNews, c'est normal. Mais moi quand je l'ai vu,

0: peuvent s'attacher à des objets qu'elles confectionnent, faisant déclencher les plus grands fous rires de la foule. C'est-à-dire que la maman, elle s'est attachée au bébé,
1: ouais.
0: Le papa au caillou.
1: Ouais, tu vois déjà un peu par le
0: degré. C'est exact.
2: C'est toujours, on va faire son intérêt.
0: C'est ma vie, quoi. Ouais. Ma vie, moi, je m'intéressais aux voitures. Et...
2: Ah oui, la centrale. Oh,
0: c'est trop bibouné.
1: Ah, ouais.
0: Maintenant qu'ils sont célèbres, les deux, paraît-il, vont ouvrir un petit compte On Loutre Fan.
1: Ah, oui.
0: C'est comme On Les Fans, mais c'est que des loutres.
1: Avec des loutres.
0: Voilà, et ils vont filmer la conception du prochain. Oh, oh
1: c'est trop bibouné.
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0: voiture de marque française.
1: Ah non, pourquoi ?
0: Parce que tu as un corps de déesse.
2: Wow.
0: Réponse B. Excusez-moi, tu viendrais pas d'Aurillac ?
1: Non, pourquoi ?
0: Parce que t'es fraîche.
1: Ah.
0: Proposition C. Les gens m'appellent Jean-Pierre, mais toi, tu peux m'appeler ce soir.
1: Oh.
0: Réponse D. Quand je te vois, j'ai envie de faire des trucs adultes avec toi, genre déclarer mes impôts.
1: Jean-Pierre, là, on va répondre la C et c'est mon dernier mot, Jean-Pierre.
0: Est-ce la bonne réponse ? Suspense terrible et même insoutenable, tellement insoutenable que les Chuck Norris ont même arrêté de faire du développé couché avec Teddy Riner et Laurent Ournac dans chaque main. Est-ce la bonne réponse ? Bravo. Bon week-end de 3 jours à tous. Bisous. Miss Provence !
1: Merci Jean-Pierre et bon week-end à vous aussi. Et tiens, ça faisait longtemps, on a Jules avec nous.
3: Salut la
1: Jules,
3: team.
1: Bonjour.
3: Salut la team.
4: Ça va ?
3: Salut T-Max en Y. Eh ben, sur autoroute, moi ça change, je te dis. Moi je fais du stunt en Y, tout ça. Comment ça va le haut ?
4: Non, moi c'est le C de Koei.
3: Ah mais... Il fait exprès, frérot. C'est le haut de Europe 2.
4: Non, c'est pas Europe 2, c'est Europe 2, c'est qu'un peu.
3: Ah, d'accord. C'est Europe comme le pays.
4: Et non, c'est un continent.
1: Oh là là là là.
3: Ah, l'Europe, il met des couches. C'est
4: non, c'est pas un continent.
3: Il fait dans sa culotte et il est en Y, l'Europe.
4: On va parler de façon de draguer. Vous faites comment, vous, Jules ?
3: Ben souvent, j'ai fait en chanson, la team. J'avais dit, t'as le regard qui tue Chiquita.
4: Oui, c'est vrai.
3: J'avais fait, t'as les yeux aussi noirs que ma Twingo.
4: C'est vrai que ça, c'est de la drague.
3: Franchement, j'ai pécho, tu vois.
4: Ça donne envie, ça donne envie.
3: Ouais. Mais après, la fille, quand elle est jolie, elle est tellement belle, ça me fait pleurer de voir une telle beauté. Tu vois.
2: Et c'est mignon, ça.
3: Ça me fait pleurer comme quand j'ai plus des.
5: Échalote ! Voilà tout le monde ! Échalote ! Échalote ! Échalote !
4: Ah, voilà.
3: Échalote !
4: Merci
3: et
4: beaucoup.
3: Pu dire escalope, mais c'est bien.
2: Non, non, bien sûr.
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3: Voici le classement de Uber Eats Machine. C'est le classement de ce que vous avez commandé, mais en chanson. 10e place cette semaine du Uber Eats Machine. Pas un plat, mais un dessert. Au beau jour, il fait du bien, le fameux cake aux fruits.

0: Moi, je m'en fous. Je mange pas de fruits.
1: Voilà. C'est vrai que cake aux fruits avec les fruits confits, c'est pas
2: oh,
1: bon.
2: Non,
1: c'est pas terrible. C'est pas bon. Hein. C'est la surprise cette semaine. Sixième place. Il fait l'unanimité auprès de tous. Rayon de soleil. Tac, vous le sortez. Son odeur réchauffe les cœurs. Le barbe.
3: C'est sur ton Weber.
0: Que quoi?
3: Que tu vas faire griller. Oui, sur ton Weber.
0: Ah ouais, ça va être trop cool ça.
3: Prépare bien toute ta viande. Quelques légumes, pas du boulgour.
0: Ah, surtout pas. Hein.

0: Il y a de la sauce sur la table, hein, servez-vous.
1: Ouais, allez-y, merci beaucoup. Troisième marche du podium, un fruit. Souvent accompagné de sucre et de chantilly. Elle est bonne en ce moment. Elle est très, très, très, très sucrée. C'est pas le nez de Jean Lassalle, c'est la fraise.
2: La gariguette. La gariguette.
3: C'est quoi?
2: La gariguette.

0: super bon la carillette.
1: Tu sens que notre producteur son, il avait trouvé le truc, il a dit j'ai trouvé l'effet, je continue. Allez, ouais. Et enfin, première place, surprise. On en retrouve souvent sur les cartes des brasseries, des restaurants. Ouais. Une viande que tout le monde connaît avec un petit teuf dessus. Ah.
2: C'est le steak à cheval.

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0: aurait été dommage de s'en priver.
1: Je ne ferai même pas de commentaire. Allez, Lufthansa.
2: Ouais, Lufthansa.
1: Qu'est-ce que ça peut être? Je ne ferai même pas de commentaire et je ne veux même plus le regarder.
3: Est-ce que ça a un rapport avec les avions et l'essence, tout ça?
2: Oui. C'est quoi après Lufthansa?
1: Je n'ai pas compris parce qu'en plus, c'est pas clair.
4: Maquet vole toi? Ah bah non, il n'y en a pas.
3: Maquet vole toi? Bah, ils peuvent plus voler les avions de Lufthansa, c'est ça?
1: Peut-être quelque chose de ça, oui.
0: Ah, ils annulent. Bah,
1: qu'est-ce qu'on entend dire en ce moment?
3: Bah, oui. Bah, il y a le kérosène, plus une pénurie?
1: Eh oui. C'est pas une pénurie.
4: Non.
1: Face à l'envolée du prix du kérosène, elle préfère annuler les vols que de faire payer aux gens beaucoup plus cher.

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1: 8 mai, jour férié pour beaucoup de gens en France. Les anciens combattants du 8 mai, on a une pensée pour eux. C'est important parce que s'ils n'avaient pas été là, les résistants n'avaient pas été là, si les Ricains, on avait quand même besoin d'eux à l'époque. Hein.
2: Bah comme tout le temps. Hein.
1: Voilà, donc il faut
2: le pétrole moins cher, c'est pas nous. Enfin si, on envoie le Charles de Gaulle là. On va voir. Hein.
1: Oh là là. Donc on est dans un EHPAD, je crois.
2: C'est ça. On a deux anciens combattants là.
3: Quelqu'un au téléphone. Allô. Allô,
2: oui, pas oui.

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3: Carole, bonjour ma petite Carole, comment elle va?
4: Elle va bien, elle est intimidée de vous avoir au téléphone.
5: Ouais, pourquoi? Bon alors là, je vais te dire, là, c'est... Ben...
4: Enfin. Je vous adore, je vous écoute depuis longtemps, je vous adore.
5: Bon, oui, bon, enfin, faut pas être intimidé. Aussi, enfin, qu'est-ce que c'est que ça?
6: Ben, j'adore, tu la connais pas.
7: Mais enfin, je t'es faux cul, toi.
8: Bah, je l'adore aussi.
5: C'est vrai, Stouff, t'es faux cul, elle dit j'adore, je t'adore aussi. Tu la connais depuis 5 secondes.
8: Eh ben, ouais. Elle nous adore, je l'adore, pourquoi je l'aimerais pas?
5: Ah bon, alors toi, bah, Émile Louis vient de dire je t'adore,
6: tu dis je t'adore.
8: Bah oui, je t'adore. Carole, je pense pas que c'est Émile Louis, quoi, tu vois. Ah, j'en sais rien.
6: Il écoute, peut-être qu'il écoute.
8: Bah alors, toi aussi, quand tu dis à tout le monde, ah, je vous adore, merci de nous écouter.
5: Moi, je le pense vraiment.
6: Ouais. Même moi aussi, qui je t'adore.
5: On va se tout faire comme ça, et comme ça.
8: Non, je les vois, je vois leurs réactions sur Facebook et Twitch, je les adore.
5: Tu fais quoi dans la vie, Carole, que je t'adore?
4: Ben, tu vas adorer, je suis pet sitter, je m'occupe des chats j'adore. Et des chiens.
5: Voilà, ah, ça, c'est bien. Voilà.
8: Une personne qui aime les animaux.
5: Tu vas chez les gens, tu les gardes à la maison, tu les promènes, tu fais quoi?
4: Non, je vais chez les gens et pour certains, je leur fais des soins. Enfin, il y en a qui ont des piqûres d'insuline, par exemple.
5: Ouais.
4: Et puis sinon, c'est juste voilà, pour de la garde ou de la promenade.
5: Très bien. C'est très bien.
6: C'est bon.
5: Tu es quel signe?
4: Oui. Balance.
5: Je vais m'occuper de ton horoscope d'hier, puisque nous sommes la seule émission de radio qui reprend l'horoscope d'hier, voir si s'est bien passé. Taureau, ça c'est moi. Hier, l'horoscope disait pas de pain, pas de vin, pas de boursin, journée de merde.
6: Ouais, c'est vrai. Hein. Ouais.
5: C'est vrai que hier, c'était très très calme.
6: Régime.
5: Ouais. Nous avons Stouff Verseau.
8: Oui.
5: Vous allez trouver l'amour avec un grand A. Ou un gros tas.
8: Ça va pas la tête.
5: C'est avec un grand A.
8: Avec un grand A, mais plus que ça.
5: Et oui, ton chéri.
8: Mais oui.
5: Voilà, il n'a pas maigri un peu aussi. Non, il commence.
8: Si.
5: Il est comment? Ouais, bien.
8: Il a perdu combien? Il fait 86.
5: Ouais.
9: Ah, pas mal.
8: Voilà.
5: Non, mais c'est tout. Poisson. Grosse soirée en perspective. Ouais. Et vous regretterez tout ça jeudi matin.
6: Je confirme.
9: Si, un peu quand même.
5: Ah oui, il y avait football. Et enfin, Balance. Écoute bien, c'est pour toi, entre autres, ma petite Carole. Soirée très chaude en perspective.
6: Chaleur.
5: Entre les demi-temps, vous aurez pile poil 12 minutes.
6: Ah oui.
8: Ça va vite. Tiens.
5: Alors?
4: Oui. Avec mon mari, les arrêts de jeu, ça suffit. Mais de la mi-temps, c'est long.
6: Et on l'embrasse, hein?
9: Ouais.
6: Attends, il y avait 2 minutes d'arrêt de jeu à la mi-temps.
5: Il n'y avait même pas eu 2 minutes. Non, mais ça veut dire que c'était très long.
6: Non, c'est très court. Les arrêts de jeu.
5: J'ai compris. Ça veut dire qu'il a fait ça pendant les arrêts de jeu. Il a le temps des arrêts de jeu.
6: Déjà 2 minutes, voilà. C'est long. Hein.
5: Ouais. Oh, écoute, l'important c'est de participer. Hein.
4: Exactement.
5: T'embrasse fort, bisous ma petite Carole, bisous.
4: Bisous. Ça va, bisous.
9: Moi c'est juste le son Netflix, le tadam.
6: Et voilà. Fini.
5: Ouais. Et encore.
6: Ouais.
5: Des fois c'est tom.
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0: lui offrir un petit raccourci pour rentrer chez lui. Mmh. Et là, il s'y engouffre. Okay. Et boum, c'était pas un tunnel, mais une peinture street art ultra réaliste.
1: Ouais, c'est pas drôle.
0: La ville a refusé d'endosser la responsabilité de l'accident. Ouais, c'est une peinture et le mec il pensait que c'était un tunnel. Et voilà.
2: Ah, faut se méfier de ces trucs-là.
0: Je te jure, mais voilà, ils lui ont quand même laissé, la ville lui a quand même laissé un petit message.
3: Vous êtes dans une mauvaise passe. Mais le bout du tunnel n'est peut-être pas si loin.
4: Voilà pour
0: ça. Bon, il est énervé, il aura répondu.
5: Je te prends.
0: Oui.
5: Retourne contre le mur.
0: Oui, bon, c'est monsieur.
2: Monsieur, calmez-vous.
6: Teddy Swims, Mr. Know It All.

0: Alors, il pouvait plus bouger, mais surtout
1: les bras.
0: Il ne pouvait plus baisser les bras.
2: Ah, ah oui,
0: ressemblait
2: bah oui,
0: à un bébin d'homme qui avait avalé une armoire. C'est la bonne réponse. Bravo. De Vito. Mes chères moins grosses têtes, c'est déjà fini pour aujourd'hui.
2: Non, Laurent.
0: On se retrouve la semaine prochaine et on se quitte avec cette actu qui vient de tomber. France Gall aurait un frère caché qui s'appellerait Steven C.
2: Steven Seagal.
0: À bientôt, à la prochaine.
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0: 6h du matin, bonjour, c'est Europe 2. Bon, vous qui êtes déjà debout à cette heure-là, pas de jour férié pour les vaillants. Courage pour partir au boulot. Corinne nous accompagne avec le débrief télé dans quelques minutes, enfin dans 3 minutes. Le temps de se faire un point sur les infos, les news sur Europe 2.
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0: C'est avec Cédric Lecor. Bonjour Cédric.
2: Salut, voilà, bonjour à tous. Et cette fois, le soleil est bel et bien de retour sur l'ensemble du pays avec un mercure en hausse. Je reviens sur la météo dans 2 minutes. Après un jeudi rouge, les conditions de circulation seront nettement meilleures ce vendredi dans le sens des départs. Mais vous serez encore nombreux, nombreuses ce matin à quitter la région parisienne pour ce long week-end du 8 mai. Du orange sur la 13 vers la Normandie, aussi sur la 10 en direction d'Orléans, qu'il est conseillé d'ailleurs d'éviter dès 7h. Du orange aussi dans la vallée du Rhône sur la 7 depuis Lyon vers la Méditerranée. Un 8 mai qui sera évidemment marqué par des cérémonies un peu partout en France pour commémorer la fin de la Seconde Guerre mondiale. À Paris, Emmanuel Macron participera dans la matinée aux commémorations à l'Arc de Triomphe. Les fonctionnaires appelés à rester à la maison face à la flambée des prix des carburants, les agents de la fonction publique sont encouragés à faire davantage de télétravail, jusqu'à 3 jours par semaine pour les postes évidemment qu'ils permettent. Et à ce propos, le gouvernement devrait même annoncer la semaine prochaine un élargissement des aides sur le carburant à d'autres secteurs d'activité. Un regain de tension hier soir dans le détroit d'Ormuz. Téhéran a accusé Washington d'avoir violé le cessez-le-feu en ciblant des installations portuaires d'une île iranienne. Les États-Unis disent eux avoir agi en représailles à une attaque contre 3 navires américains. Donald

0: ce vendredi sur l'ensemble du pays. Un léger voile nuageux va tout de même faire son apparition cet après-midi sur la façade atlantique et sur les Pyrénées, où quelques coups de tonnerre ne sont pas impossibles. Même chose du côté des Alpes, et tout ça dans une atmosphère plus douce avec un mercure en hausse partout. Vous aurez 22 degrés cet après-midi à Paris, à Belfort, à Tours et Rennes, 23 à Limoges, à Perpignan. Le temps sera quasiment le même demain, mais deviendra orageux, notamment du côté de la Bretagne.
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0: Et je le disais, en ce 8 mai, jour férié en mémoire de la fin de la Seconde Guerre mondiale et de ses combattants, voici un peu de lecture au rayon bande dessinée, à lire notamment la BD Le Choc des Tyrans, qui s'intéresse à Hitler et Staline. C'est deux dictateurs que tout oppose, mais qui vont pourtant s'allier en signant en 1939 le fameux pacte germano-soviétique. À découvrir également le premier tome d'une nouvelle série de BD baptisée Guerre secrète. Dans L'homme qui trahit Hitler, vous découvrirez l'histoire d'un des plus grands espions du XXe siècle, un ancien chimiste allemand qui a vendu des infos ultra confidentielles aux Français, notamment sur la fameuse machine révolutionnaire Enigma. Et puis un autre destin incroyable, celui d'Audie Murphy, jeune américain recalé de l'armée en raison de son âge, qui va finalement devenir un héros, puis une star du cinéma. 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
3: Zapping télé sur CNews avec
4: Gauthier Lepat.
3: Gauthier Lepat. Sympa ce Gauthier, je l'ai croisé dans le couloir la dernière fois dans l'ascenseur. On a appris une info de dingue qui m'a beaucoup fait rire. Elle est vraie, alors lui ça le fait pas rire. Hein, mais c'est normal, en même temps il se marre rarement sur CNews, c'est normal. Mais moi quand je l'ai vu, ça m'a fait rire. C'est une info pendant le Technival, parce qu'on a beaucoup parlé des dégâts qui sont laissés dans le sol, du bordel, du danger. C'était quand même un endroit militaire, donc il y aurait pu y avoir des morts. Une fois que c'est fini, on dit bah oui, ça s'est bien passé.
4: Bon, après le bruit, du coup, il devait être habitué dans le coin, les animaux et compagnie.
3: Oui, mais à côté de Bourges, les teufeurs ont même fait quelque chose d'assez insolite. Alors qu'est-ce qu'ils ont pu faire d'un...
4: Ils ont donné de la drogue à un animal?
3: Oui.
5: Non, mais quel
4: c'est
5: bon
4: pas bien. C'est pas bien.
6: Bah non, c'est pas bien.
3: Alors écoutez bien, voici la réponse.
7: Figurez-vous que nous avons rencontré un agriculteur. Il les accuse d'avoir drogué sa chèvre. Il les accuse d'avoir donné de la drogue à sa chèvre.
3: C'est pas drôle.
7: Voilà ce qui s'est passé lors de cette free party, non loin de Bourges.
3: C'est pas très drôle.
5: Ah non, c'est pas drôle du tout.
3: Alors du coup, ils ont interviewé le propriétaire de la chèvre.
8: Après, le soir, ils ont fait la fête. Ils sont rentrés droguer une chèvre un peu plus loin.
6: Droguer une chèvre?
8: Ah oui, droguer une chèvre. Oui, ils ont drogué une chèvre. Ça, Alter reconnaissable, hein.
3: Ah oui,
8: c'est garanti.
3: Ah oui, c'est garanti. Il les connaît, ses chèvres, et il a vu qu'il y en avait une qui était...
5: Mais comment tu reconnais une chèvre droguée?
3: Eh bien alors, c'est simple, parce que d'abord, elle...

0: vous trouvez votre place du premier coup sans demander à un agent, je pourrais virer ce dernier et donc me faire plus de marge.
1: Ah, ouais.
0: Le voyageur bénéficiera de 10% de réduction sur les Michel et Augustin qui ne seront plus qu'à 34,99€. Le pot vanille. Si le train a moins de 15 minutes de retard, nous considérons que le service est maîtrisé. Vous recevez un bon pour un café. Il est tiède, mais offert avec conviction.
2: Pas mal. D'accord.
0: Ouais, et si vous voyagez avec un saucisson, vous le... Oui, c'est possible.
3: Ah bon?
0: Oui. Vous le partagez avec vos voisins, 5% de réduction immédiate.
1: Très bien, ça.
0: Le train, c'est du partage. Qui dit partage, dit apéritif.
1: Ah, c'est quand même des mesures assez originales là, que vous proposez.
0: Par contre,
1: oui.
0: Vu que les trains sont tous complets pour les 8 week-ends à venir, que les Français préfèrent partir en week-end que travailler,
1: du coup,
0: je vais relancer la Micheline.
1: Oula.
0: Oui, celle qui faisait de la grosse fumée, qui avançait à 12 km par journée.
1: Ça existe encore ?
0: Vous voulez voir comment va ma Micheline ?
1: Oui.
0: Je vais essayer donc de la démarrer.
1: Allez-y.
0: Voilà. Bon alors, tu vas démarrer, tu vas y aller. Ouais. Allez !
3: Non.
0: Ça va aller.
1: Non. Ça va être long, hein.
0: Il y aura du retard sur la ligne du train K16 à destination de Calais.
2: Ouais, bah comme d'hab.
4: Chers voyageurs, merci d'avoir écouté le boss Jean Castex parler. Attention à la fermeture automatique des portes. Bon voyage à tous avec Europe 2 et Coé partout sur nos lignes SNCF.
0: Toujours pas.
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1: Voici le top de Stouff. C'est quoi, Stouff?
2: Oui, c'est Stouff. C'est les choses que l'on fait quand on panique en raison d'une connerie qu'on a fait. Ouais. Donc, ça tout dépend de la connerie aussi. Hein. Bon, par exemple, il y a le fameux bégaiement.
3: Ah,
2: quand tu arrives devant quelqu'un, tu as fait une connerie, tu dois t'expliquer, les mots ne viennent pas.

0: au maillon très, très, très, très faible. Devant moi, quatre candidats qui sont aussi très faibles, ouais, qui vont devoir faire équipe faible pour tenter de remporter 0 euro. Découvrons maintenant l'équipe qui va jouer avec nous ce matin.
1: Bonjour, Maël et Virus, enfin Antin Virus et je reviens d'une croisière. Ah.
2: Bonjour, Willy Diesel, je coûte une chair en ce moment moi. Oh là.
3: Bonjour, Francis Ulcer.
4: Ah, la vache.
5: Bonjour, Pierre Mimet, j'ai failli jouer dans le Comte de Monte Cristo mais je faisais le pont.

0: Dans l'actualité également, l'homme de 23 ans interpellé mercredi soir à Soissons a avoué avoir porté des coups de couteau à Chloé. Cette collégienne de 14 ans a succombé à ses blessures mercredi matin dans la commune de Fère en Tardenois. Le suspect, qui avait entretenu une relation amoureuse avec la victime, a démenti en revanche toute intention de lui donner la mort. En football, Strasbourg ne sera pas champion d'Europe en Ligue Conférence. Comme à l'aller, les Alsaciens sont passés à côté de leur match hier soir à domicile face aux Espagnols du Rayo Vallecano, défaite 1-0. Et ce soir, coup d'envoi de la 33e et avant-dernière journée de Ligue 1 avec la rencontre Lens-Nantes à 20h45. Une victoire permettrait aux Lensois d'être assurés de terminer la saison à la deuxième place derrière le PSG, alors que cela validerait la relégation des Canaries en Ligue 2. C'est justement la dernière journée de Ligue 2. Demain, en jeu notamment la deuxième place occupée par Le Mans, qui a 2 points d'avance sur Saint-Etienne et le Red Star. Et puis du rugby aussi ce week-end avec la 23e journée du Top 14 et aussi les féminines du 15 de France qui vont jouer demain chez les Écossaises pour la 4e journée du tournoi des Six Nations.
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0: Un début de week-end réjouissant avec du soleil quasiment partout, mais des risques d'orages sur plusieurs régions, notamment en Bretagne, en Auvergne-Rhône-Alpes ou encore du côté des Pyrénées. Tout ça dans une atmosphère plus chaude avec un mercure en hausse partout. Vous aurez 20 degrés cet après-midi à Lille et Bayeux, 22 à Paris, à Toulouse et Saint-Brieuc, 23 à Roanne, 24 à Grenoble et la tranche sur mer est de 21 à 23 degrés de Nice à Perpignan. Bonne matinée avec Coé sur Europe 2.
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2: Notre président était en déplacement en Arménie. Vous avez vu, il a chanté du Charles Aznavour.
3: Oui.
2: Bon, ça s'est fait comme ça. Alors, le problème, c'est que certains Français n'étaient pas contents parce qu'il a dit que, honnêtement, les Français galèrent à se payer un plein d'essence et pendant ce temps-là, il va chanter. Bon.
3: Je pense qu'il n'y a pas trop de rapport, mais.
2: Non, mais oui. Bon, alors, on va quand même l'appeler pour voir ce qu'il pense de tout ça. Appelez-moi l'Élysée, s'il vous plaît. Merci beaucoup.
3: Attends, on a le numéro du président.
4: Ouais. Vous êtes en communication avec le standard de la présidence de la République française.
5: Mais arrêtez de m'appeler! Je m'en fiche de ces panneaux solaires à la con, là! Je m'en fous de l'écologie! Laissez-moi tranquille! Commence à m'embêter, Brigitte, il m'embête! Je vais me fâcher tout rouge, hein!
2: Monsieur le Président, Monsieur Macron, c'est Coé, on est sur Europe 2, c'est pas les panneaux.
5: Ah, pardon! Oui. Désolé! Ouais. Pardon, Europe 2, Pop Radio! Ouais. Oh, sorry les loulous! Non, mais parce que depuis hier soir, là, je n'ai que des appels pour des énergies, machin, bidule, là, ça me saoule. Donc, bon, après, je vous le cache pas. C'est mon excuse quand le cornu, mon petit cornichon m'appelle.
2: Ouais.
5: Je fais genre j'en ai marre des démarchages téléphoniques et je lui raccroche à la gueule. Ah, je vous le dis. Non. Je suis tout à fait honnête, je vous dis tout.
2: J'ai bien vu. Petit bad buzz, disons, monsieur le président, on parlait de ça. Là, les Français vous reprochent d'aller chanter en Arménie alors qu'ils galèrent à faire le plein d'essence. Vous en pensez quoi?
5: Mais ils ne sont jamais contents. Sans déconner. Ils commencent à me courir sur le haricot, les Français. Ils ont un président comme moi qui pousse la chansonnette, qui chante bien. Il faut qu'il gueule.
2: Oui,
5: non mais le français gueule toujours.
2: Oui,
5: on dirait Brigitte.
2: Ouais.
5: Ça suffit.
2: Je suis d'accord, mais

0: Ah bah là oui, c'est... Ouais.
1: Ah. Moi, je pense que ce monsieur, tu sais, il est passé à l'étape d'après de « tu vas aller en enfer ».
2: Ah bah là, oui.
1: Je pense que lui... Satan l'appelle tous les jours. Ouais. Tu sais, nous, c'est du démarchage téléphonique. Nous, c'est les Bouygues, SFR, les panneaux voltaïques, photovoltaïques. Ouais. Lui, c'est Satan qui dit oui, dis donc. Il l'appelle. Et quand il répond pas, il lui laisse des messages, Satan. Je t'attends. J'ai mis le thermostat à 15. Ça chauffe. Viens.
2: Je t'en mets sur.
1: Prends pas de pull. T'emmerdes pas.
0: Je t'envoie un snap.
1: Ah, tu vas voir, je vais aimer.
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1: Voici la compile des excuses pour ne pas aller bosser au mois de mai. D'abord, la chanson de l'employé qui n'en a rien à foutre.
2: Je me tire, demande pas pourquoi je suis parti sans mentir.
1: Allez, voilà. Direct. La chanson du patron qui veut pas lâcher son employé qui est parti en vacances.
3: Ah non,
1: Ah non, parce que je suis parti avec ma femme. Il y a un truc qui marche bien aussi, c'est l'excuse médicale. Attention, ah bah oui, celle-là, elle est bon. Précise.
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1: Ah ouais. La chanson claire.

0: La chanson claire, nette et précise de l'employé qui veut se barrer.
1: Il est venu le temps
2: quitter le travail. Voilà.
0: Oui.
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0: D'accord.
3: Mais pour faire quoi?
2: Pour y faire du dromadaire.
4: Bonne excuse. Hein.
0: Puis alors, si t'as bien confortable, un dromadaire tout en haut. La chanson du gars qui a pas prévenu son patron et les enfants non plus. D'ailleurs.
5: Ah.
0: Dans la compile, il y a aussi la chanson de l'expert en jour férié.

0: Aussi. Ah, c'est chiant de bosser en fait.
1: Ah, bah, oui. Et enfin, la chanson quand t'as posé beaucoup, beaucoup, beaucoup de jours au mois de mai. Ah.
2: Désolé pour hier soir.
3: Le 1er mai, le 8, l'ascension avec le pont.

0: Bonjour, c'est Europe, nous sommes vendredi, c'est le 8 mai. J'espère que vous êtes en forme, vous êtes dans la voiture sur le départ pour ce long week-end. On va se marrer avec Koé et toute l'équipe. Dans un instant, on saluera la France qui bosse et qui se lève tôt. On vous présentera les champions du monde de l'actu aussi après Trinix et après les infos. Ça nous fait un bon programme. Bientôt 7h.
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0: Il est en pleine forme, on retrouve Cédric Lecor pour les news. Salut Cédric.
2: Salut Boileau, bonjour à tous. Et cette fois, le soleil est bel et bien de retour sur la plupart des régions pour débuter donc ce long week-end du 8 mai avec un mercure en hausse. Je reviens sur la météo dans deux minutes. Un 8 mai qui sera évidemment marqué par des cérémonies un peu partout en France pour commémorer la fin de la Seconde Guerre mondiale. À Paris, Emmanuel Macron participera dans la matinée aux commémorations à l'Arc de Triomphe. Les fonctionnaires appelés à rester à la maison face à la flambée des prix des carburants, les agents de la fonction publique sont encouragés à faire davantage de télétravail, jusqu'à 3 jours par semaine pour les postes évidemment qu'ils permettent. Et à ce propos, le gouvernement devrait annoncer la semaine prochaine un élargissement des aides sur le carburant et à d'autres secteurs d'activité. Un regain de tension hier soir dans le détroit d'Ormuz. Téhéran a accusé Washington d'avoir violé le cessez-le-feu en ciblant des installations portuaires d'une île iranienne. Les États-Unis disent eux avoir agi en représailles à une attaque contre 3 navires américains. Donald Trump appelle de nouveau l'Iran à signer un accord rapidement. Dans le même temps, des frappes israéliennes ont fait au moins 12 morts hier dans le sud du Liban. Dans l'Atlantique, le navire de croisière contaminé à l'antivirus doit arriver ce week-end aux Canaries, où les membres d'équipage et les passagers seront évacués. Dans le même temps, plusieurs hôpitaux européens ont pris en charge des patients qui étaient sur le bateau. Des dizaines de personnes sont également cas contact, notamment les passagers d'un avion dans lequel se trouvait l'une des personnes infectées. Un Français a même été mis à l'isolement. En Lozère, un ex-dentiste a été condamné hier à 6 ans de prison ferme pour des dizaines de mutilations. L'homme de 61 ans était reconnu coupable d'avoir réalisé des opérations injustifiées et bâclées, ainsi que d'avoir escroqué la sécurité sociale. Il n'y aura finalement pas d'autre club de foot français en finale d'une compétition européenne cette année. Strasbourg s'est une nouvelle fois incliné hier soir à domicile face aux Espagnols du Rayo Vallecano, 1-0 comme au match aller. Dernière journée de Ligue 2 demain, tous les matchs à 20h avec évidemment de l'enjeu en bas comme en haut de tableau. 3 qui est largement en tête est assuré de monter en Ligue 1, mais tout est encore possible pour la deuxième place, avantage au Mans qui a 2 points d'avance sur Saint-Etienne et le Red Star. Dernière ligne droite aussi pour la Ligue 1, coup d'envoi ce soir de l'avant-dernière journée de Ligue 1, donc avec la rencontre Lens-Nantes à partir de 20h45. Et puis départ à la mi-journée du 109e Giro, le tour cycliste en Italie. 184 coureurs, 21 étapes au menu, dont 5 en haute montagne. Le grand favori, c'est le Danois Jonas Vingegaard qui participe pour la première fois à l'épreuve. 147 km au départ donc aujourd'hui de la Bulgarie.
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2: Un joli début de week-end avec du soleil ce vendredi sur quasiment tout le pays. Un léger voile nuageux va tout de même faire son apparition cet après-midi sur la façade atlantique, apportant même des orages, notamment en Bretagne et dans les Pyrénées.

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2: Champion du monde de l'actu. Alors, 22 moines bouddhistes que nous allons saluer, qui ont été arrêtés à l'aéroport international Bandaranaïk après leur retour de Thaïlande. Les autorités affirment avoir retrouvé 110 kilos de cannabis dans leur valise, dissimulée dans des faux compartiments. Alors, selon la presse locale, plusieurs suspects étaient de jeunes moines bouddhistes étudiants qui était attiré par un voyage payé et donc ils se sont mélangés aux plus vieux.
3: Mais c'est vrai, quand tu vois un moine, tu ne vas pas aller de le fouiller.
2: Eh bah si, parce qu'à partir de maintenant, les douanes le sauront. Il y a les moines bouddhistes et les moines bouddhites. C'est pas les mêmes. Et je suis désolé, on les repère de loin.
4: Le chaussée aux moines, il a changé de couleur.
2: Dire que maintenant, l'évêque de Chausse-Ouen et le trafic de fromage, ça va être autre chose. Donald Pug, vous connaissez Donald Pug ?
5: Non.
2: Il est originaire de l'Ohio, il était placé sous mandat d'arrêt. Et alors, il y avait, vous savez qu'aux États-Unis, il y a des photos qui circulent, et il y a les chasseurs de primes, ça n'existe pas ça en France.
5: Non.
2: C'est-à-dire qu'en fait, si tu ramènes le mec, tu prends 10 000, 20 000, 30 000 dollars, voilà. Alors, il n'aimait pas du tout la photo qui circulait de lui.
5: D'accord.
2: Donc il a voulu corriger ça. Il a envoyé au comté un selfie avec costume, lunettes de soleil au volant de sa voiture. Mais il s'est dit, c'est plus valorisant.
3: Prenez celle-là.
2: C'est plus moi. Sauf que, avec les nouveaux appareils, les gars ont pu grossir l'arrière-plan. Ils ont pu retrouver exactement où il était. Arrestation immédiate.
6: Remarque qu'il a fait d'autres photos comme ça.
2: Comme il aimait pas ses photos d'identité à la prison, il paraît qu'il est toujours pas rentré dans sa cellule.
3: Pas validé encore.
2: Non, il trouve que ça ne lui correspond pas et la lumière est pas bonne. Et enfin, l'ultime championne. Écoutez bien, elle est norvégienne. Estouf, tu me diras si tu serais capable de faire cette collection. D'accord. Elle a 27 ans. Elle collectionne les préservatifs usagés. Depuis 2010, elle les expose fièrement. Elle en a 2000 sur les murs de sa chambre, comme des trophées. Alors, au début, c'était une étrange obsession pour l'odeur du caoutchouc, qui s'est transformée en une collection complète. Alors, elle les retrouve auprès de chéris, d'amants, mais surtout d'inconnus, qui lui envoient, et elle paye même jusqu'à 77 dollars les préservatifs. Je rappelle donc, usagés. Vous l'aurez compris, le fameux avec le petit nœud. Certaines viennent avec des photos des donneurs. Elle les accroche à côté, donc sur son mur, il y a la photo et le préservatif. Son propre père veut étoffer la collection en demandant à des amis de contribuer.
6: C'est sympa pour sa fille,
7: La famille, quoi.
2: Elle n'a qu'un objectif, elle veut atteindre les 10 000. Sa réponse quand les gens font « Ah !» elle dit « Et alors, certaines personnes collectionnent les

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1: Nous fêtons les boulangers dans la France qui bossent et qui se lèvent en théorie très tôt. Alors, je dis en théorie parce que...
2: Il y en a qui les congèlent.
1: Il y a différents types de boulangeries. Hein. Il y a le boulanger qui fait le vrai pain. Il y a le boulanger, qui le réchauffe. Mmh. Des fois, il y a des boulangeries qui sont... Alors, c'est industriel, mais pas mauvais.
2: Qui réchauffe bien.
1: Pas mauvais.
2: Ouais. Non, mais c'est vrai pour vous en plus.
1: Pour être très honnête, et sans faire de pub, la dernière fois, je suis tombé sur Marie Blacher. Pas mauvais. Prenez les pains, pain noir, pain machin et tout. Pas mauvais. Ouais. Non, mais et vous en avez.
2: S'il faut qu'on en cite d'autres, ouais, moi j'ai fait Ange, c'était pas mal.
1: Et il y en a, oui, ouais. Et il y en a des dégueulasses. Il y en a, vous achetez le pain.
2: Ouais. Ouais. 2 heures après, il est mort le pain. C'est vrai, hein.
1: Franchement.
3: Il est sec.
4: Tu le donnes aux chevaux, quoi. Ouais.
1: Ah, j'en ai pris un la dernière fois parce qu'il n'y en avait qu'une d'ouverte. Ah là. Tu reviens 2 heures après, tu dis qu'est-ce que c'est que cette merde.
2: C'était pas du pain, ça. Qu'est-ce que
1: c'est. Il y en a des pas bons. Alex, comment ça va, mon petit Alex? T'es en forme?
5: Salut, Koé, salut l'équipe.
1: Alors, Alex, il est dans.

0: c'est de la live. Tout de suite.
1: Sinon,
0: boum.
2: Alors, c'est quoi?
3: Là, moi, je dirais les trois.
2: C'est un petit pain avec de l'ail, le noix à l'ail.
1: Ouais, j'ai vu ça.
2: Ah bon. Quelle blague de beauf ressort le plus chez le boulanger?
1: Ah.
2: Petit A.
3: Oh là, il y en a beaucoup.
2: Elles sont bien rondes, vos biches. Petit B. Est-ce que votre gland, il est crémeux? Petit C. Dis donc, t'as la brioche qui tombe sur la baillette.
3: Ah ben pareil, hein, les trois.
2: Les trois, trois, mon ami. Je te fais un gros bisou. Est-ce que t'es ouvert demain?
1: Ah tiens, oui.
3: Demain, non. Non, pas ouvert. On est dans un quartier, malheureusement, où on va dire que les gens préfèrent aller sur le bassin d'Arcachon.
2: Ah, d'accord. Je pensais que c'était parce que c'est le 1er mai. Non, bah non.
3: Non. Et puis là, on va dire que depuis 2 ans, tout le monde en parle. Mais avant, il n'y avait pas le choix. Le patron, il nous mettait au 1er mai. On travaillait le 1er mai. On était contents. On était payés double. Et puis voilà.
2: Je suis d'accord. Bon, je te fais un gros bisou. Je t'embrasse fort.
4: Coucou.
2: Bon, qui m'a dit bonjour?
5: C'est la baguette.
3: J'ai ma fille qui est à côté.
2: C'est la baguette qui parle. Bonjour baguette, c'est le mec un peu bourré. Non, c'est la baguette qui m'a parlé. Bonjour baguette, je t'embrasse ma chérie. J'embrasse la boulangerie Coralex. On vous embrasse fort à Mérignac. Salut tout le monde, bisous.
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1: Un début de week-end réjouissant avec du soleil quasiment partout, mais des risques d'orages sur plusieurs régions, notamment en Bretagne, en Auvergne-Rhône-Alpes ou encore du côté des Pyrénées. Tout ça dans une atmosphère plus chaude avec un mercure en hausse partout. Vous aurez 20 degrés cet après-midi à Lille et Bayeux, 22 à Paris, à Toulouse et Saint-Brieuc, 23 à Roanne, 24 à Grenoble et la Tranche-sur-Mer est de 21 à 23 degrés de Nice à Perpignan. 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
1: Sur les réseaux hier, vous avez remarqué que quand vous commencez à regarder une archi d'intérieur qui refait des placards, vous aurez des placards toute la soirée.
2: C'est vrai.
1: Non mais c'est vrai. Hein. Ah
2: oui. L'algorithme.
1: Mais l'algorithme, des fois, il est sauvage parce que tu suffit que tu aies regardé deux secondes de plus un placard. Tu dis, tiens, il bouge ce placard. Et alors que tu t'en fous des placards.
2: Ouais,
3: exactement.
1: Mais t'es parti pour des placards.
3: Moi, je suis en ce moment, c'est beaucoup de vidéos de mecs. Enfin, c'est une IA qui creuse dans un jardin et qui fait une pièce sous le jardin.
1: Ah ouais, moi, je suis placard.
3: Placard, toi.
1: Placard, Pax de Ikea.

0: Vous écoutez Europe 2 ce vendredi matin. Oh, que c'est une bonne idée! Dans un instant, Angèle avec Justice. 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
1: Si vous aimez les jeux vidéo, il y a un jeu qui cartonne, c'est GTA. C'est le jeu qui a révolutionné le jeu vidéo. C'est-à-dire que c'est le jeu où vous écrasez des gens. Vous... Moi, je m'arrêtais au feu rouge quand je faisais GTA. Ouais. Donc,
2: oui, ça n'a aucun intérêt.
3: Il a joué avec des bouées.
1: Puis une fois, j'ai écrasé quelqu'un.
2: Je me suis excusé. Il a fait un constat.
1: Mauvaise nouvelle. Le jeu est officiellement repoussé.
2: Encore
1: pour la troisième fois au 19 novembre 2026.
2: Mais ça va être un truc de fou à la sortie. Hein.
1: Vous savez ce qui va se passer ? Alors, il y a déjà eu des simulations qui ont été faites. Quand il va sortir, la consommation mondiale d'énergie va augmenter toutes les heures qui suivent la sortie.
3: C'est sûr. Bah, oui.
1: Les réseaux sociaux seront inondés pendant minimum 3 mois. 50% des échanges se feront sur GTA 6.
2: Wow.
1: Le coût de production du jeu sera rentabilisé en moins d'une semaine, rien qu'avec la vente.
2: Alors qu'il ça a coûté une fortune.
1: Les ventes de consoles vont exploser et des couples vont sans doute se séparer.
2: Tu m'étonnes.
3: Il y a même des enfants qui n'iront pas à l'école. Hein.
1: En exclu, on sait ce qu'il va y avoir dans GTA 6 qu'on ne pouvait pas faire dans GTA 5.
2: Ah.
1: Du motocross.
2: Ouais.
1: Bah, on pouvait en faire du motocross. Ah bah si, on pouvait en faire. Ouais. Du kayak.
3: Ça, on pouvait pas.
1: Jouer au billard.
2: Ah ouais.
1: Mini golf. Ah, c'est génial. Plongée sous-marine. Pas Le Pen, hein. Plongée sous-marine. Aller à la salle de sport.
2: Ouais.
1: Et on pourra même faire de la pêche au moulinet.
3: C'est nul.
1: C'est première version. Tu volais des voitures, t'allais aux prostituées. Maintenant, tu vas faire de la pêche au moulinet.
2: Ça a changé, les gars.
1: Alors moi, je vais vous donner en exclusivité ce qu'on pourra peut-être faire dans GTA 7.
2: Ah,

0: Tu volais des voitures, t'allais aux prostituées, maintenant tu vas faire de la pêche au moulinet. Ça a changé, les gars. Alors moi, je vais vous donner en exclusivité ce qu'on pourra peut-être faire dans GTA 7.
1: Ah,
0: moi, j'ai l'étape d'après.
1: Ok.
0: Monter une armoire Ikea.
1: Oh, ouf.
0: Inscrire ses ados sur Parcoursup.
2: Ah bah ça, attends, galère.
0: Ça, ça prendra des soirées entières. Aller à la déchetterie en faisant attention de ne pas mélanger le métal et le plastique dans la bonne poubelle. Assister à un match de foot dans le froid et sous la pluie. Chercher un dermatologue sur Doctolib et attendre 6 mois pour avoir un rendez-vous. Et tu ne pourras pas continuer ton jeu tant que tu n'as pas ton rendez-vous.
2: Oh là là.
0: Remplir sa feuille d'imposition avec une option de 10 euros supplémentaires pour obtenir le formulaire non simplifié.
3: Ah ouais. Ça a changé. Hein.
1: Wow. Putain, ça a changé, c'est plus la même. Hein.
0: Voilà, c'est fou. C'est fini le grand chauve musclé avec des tatouages partout. Bientôt,
1: bien,
0: nouveau personnage, ce sera François Hollande. Tu seras en scooter.
4: Oh là là. 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

0: Bientôt 8h sur Europe 2. Dans les 10 prochaines minutes, Koé et son équipe vous permettront de briller les machines à café. On recevra aussi Céline Dion. La vraie ? Oui, presque. Et puis dans 3 minutes, c'est les infos.
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0: Un 8 mai qui sera évidemment marqué par des cérémonies un peu partout en France pour commémorer la fin de la Seconde Guerre mondiale. À Paris, Emmanuel Macron participera dans la matinée aux commémorations à l'Arc de Triomphe. Les fonctionnaires appelés à rester à la maison face à la flambée des prix des carburants, les agents de la fonction publique sont encouragés à faire davantage de télétravail, jusqu'à 3 jours par semaine pour les postes évidemment qu'ils permettent. Et à ce propos, le gouvernement pourrait annoncer la semaine prochaine un élargissement des aides sur le carburant à d'autres secteurs d'activité. Un regain de tension hier soir dans le détroit d'Hormuz. Téhéran a accusé Washington d'avoir violé le cessez-le-feu en ciblant des installations portuaires d'une île iranienne. Les États-Unis disent avoir agi en représailles à une attaque contre 3 navires américains. Donald Trump appelle de nouveau l'Iran à signer un accord rapidement. Dans le même temps, des frappes israéliennes ont fait au moins 12 morts hier dans le sud du Liban. Dans l'Atlantique, le navire de croisière contaminé à l'antivirus doit arriver ce week-end aux Canaries, où les membres d'équipage et les passagers seront évacués. Dans le même temps, plusieurs hôpitaux européens ont pris en charge des patients qui étaient sur le bateau. Des dizaines de personnes sont également cas contact, notamment les passagers d'un avion dans lequel se trouvait l'une des personnes infectées. Un Français a même été mis à l'isolement. En Lozère, un ex-dentiste a été condamné hier à 6 ans de prison ferme pour des dizaines de mutilations. L'homme de 61 ans a été reconnu coupable d'avoir réalisé des opérations injustifiées et bâclées, ainsi que d'avoir escroqué la sécurité sociale. Il n'y aura finalement pas d'autres clubs de foot français en finale d'une compétition européenne cette année. Strasbourg s'est une nouvelle fois incliné hier soir à domicile face aux Espagnols du Rayo Vallecano, 1-0 comme au match aller. Dernière ligne droite pour la Ligue 1, coup d'envoi ce soir de l'avant-dernière journée avec la rencontre Lens-Nantes. Les Canaries sont au bord de la relégation alors que les Lensois défendent leur deuxième place avec une confortable avance de 4 points sur Lyon qui jouera à Toulouse dimanche. Du cyclisme aussi avec le départ à la mi-journée du 109e Giro, le Tour d'Italie qui va s'élancer de Bulgarie. 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
0: Un joli début de week-end avec du soleil ce vendredi sur quasiment tout le pays. Un léger voile nuageux va tout de même faire son apparition cet après-midi sur la façade atlantique, apportant même des orages, notamment en Bretagne et dans les Pyrénées. Même chose du côté de la vallée du Rhône avec un mercure qui s'envole. 22 degrés cet après-midi à Paris, à Belfort, à Tours et Rennes. Vous aurez 23 à Limoges, Perpignan et Montélimar, 24 à Lyon et Bordeaux. 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

0: Ils font du gros.
1: C'est ce que je fais, bah, c'est génial.
2: Et ça fait plaf.
0: C'est avec la mousse beaucoup. Hein.
3: Mais non, c'est un effet sonore râpeux que tu fais avec des cuillères.
1: Ah, vos fans l'aiment bien.
4: Il est bien ce titre-là. Les fans, ils aiment bien parce que de toute façon, ils ont acheté des chansons, des places de concert à pas de prix. Ils sont obligés de bien aimer. C'est pas quand t'es à 2 mètres de la ligne d'arrivée que tu vois croquer, là. Ils ont acheté leur place, ils ont attendu. Il y a eu 1% de gens qui ont gagné. Évidemment qu'ils l'aiment, ça. Mais moi, je le dis, là. Je le dis, c'est pas une belle chanson. Faut être honnête. C'est nul. Donne pas envie de bouger la pote, là. Donne pas envie de danser. Ça donne pas envie de dandiner du derrière. C'est mou comme un feu de camp avec Rock voisine qui cherche Hélène seule sur le sol, les yeux dans l'eau, comme un dépressif. C'est pas possible. Ça, qu'est-ce que c'est que cette brin qui m'a fait, là?
1: Vous êtes un peu dur quand même, Céline, là.
4: Mais bordel! On parle de Jean-Jacques, là! Jean-Jacques Goldman!
2: Mais elle a raison!
4: On parle pas de n'importe qui te chie une chanson de parole en 3 minutes, là!
1: Oui,
4: Jean-Jacques Goldman! Sauf t'es une femme, réagis, Jean-Jacques Goldman!
5: Oui, Jean-Jacques, c'est un peu plus quand même rythmé.
4: Elles sont où les rimeries? Je n'ai pas! Dansons, le monde il tourne pas rond! Qu'est-ce que c'est que ça?
1: Oui, c'est vrai, c'est pas foulé.
4: On dirait une rime de carambar, là!
2: Tiens, du colonel Réel!
4: Elle est où?
5: C'est le Covid qui l'a!
4: Mais c'est le Covid qui l'a! Tu cherches les rimes, il n'a pas, on dirait un enfant d'école primaire, on dirait le parolier de Maître Gims, ça. Ou pire, on dirait le parolier de la comment qu'il s'appelait, la Black M, là, que c'est ça. Mais il a plus envie, Jean-Jacques, il a plus envie,
2: ouais, ça sent.
4: Il a perdu cette folie, il est chiant. Jean-Jacques, il est passé de J'irai où tu iras, j'ai plus envie de bouger mon cul, ça s'entend. Ouais.
1: Mais le contexte, il prêtait aussi, là, c'est un peu la dernière danse avec vos 15 derniers concerts à Paris et tout, là.
4: Ah ouais,
2: c'est vrai, ça vient de là.
4: Hein? 15 concerts.
1: Ouais.
4: Il en a 15.
1: Oui, il en a 15.
4: 15.
1: Oui.
4: Je capote fort, là.
1: Ouais.
4: 15 concerts.
1: Ouais, 15.
4: Attends, j'aime pas, je suis pas vénale. Céline, elle est pas vénale. Céline, elle fait pas ça pour l'argent.
1: Et c'est à la Défense Arena, 45 000 places.
4: 45 000 places. Ouais. Attendez, je vais faire un petit calcul rapide. Ouais. L'argent, c'est pas trop mon truc.
2: Non, non.
4: Je vais quand même faire un calcul rapide, hein, deux têtes. 45 000 places. Une moyenne de 500 euros par concert. Ça fait quoi? 22 500 000 euros vite fait comme ça par concert. 22 500 000 euros fois 15. 337 500 000 euros. Je vais mieux.
2: Ah ouais?
4: Je vais mieux. J'adore la chanson de Jean-Jacques. Ah, je l'adore. Merci Jean-Jacques. Oh, mais là, ça fait de la SACEM. Bon, ici, ils ne l'ont pas payé, mais c'est pas grave. Le jour où il a péron, ça fera de la SACEM. J'adore ta chanson de merde, Jean-Jacques. Bisous. Oh, je vous
1: Céline.
4: Aime.
1: Bisous,
4: oh,
1: Céline.
4: Là, j'ai envie de chialer.
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1: Voici le top de Stouff aujourd'hui. C'est quoi?
2: Le top 5 des signes pour reconnaître un connard au travail.
1: Alors, évidemment.
2: Il y en a.
1: Est-ce que ce classement a été fait en fonction, j'ai envie de poser cette question, en fonction d'une. Peut-être de choses personnelles?
2: Non, pas du tout. C'est selon les Français ce qu'on considère.
1: Ah, très bien. Très bien.

0: derrière le PSG, alors que cela validerait la relégation des Canaries en Ligue 2. Du rugby aussi ce week-end avec la 23e journée du Top 14 et aussi les féminines du 15 de France qui vont jouer demain chez les Écossaises pour la 4e journée du tournoi de destination. Et puis départ à la mi-journée du 109e Giro Tour d'Italie cycliste, 184 coureurs, 21 étapes au menu. Le Danois Jonas Vingegaard part favori.
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0: Un début de week-end réjouissant avec du soleil quasiment partout, mais des risques d'orage sur

0: oui. Hein. Ouais, ça donne la patate aussi.
1: Oui, mais il y en a un, c'est interdit. Il y en a un, tu fais de la prison, il y en a un autre, t'es en forme. Voilà, c'est ouf alors.
2: Bah, visiblement, si le blanc, il faut le faire cuire, ça peut être soit au four, soit tu le fais à l'eau bouillante.
1: Évidemment que tu le cuis dans les
3: émissions. Attends, tu fais pas cuire, non, c'est sûr.
1: Ah non. Comment ?
3: Le tiramisu.
1: Excuse-moi, tu vas nous faire chier une heure avec ton tiramisu ? Il n'y a pas 5 minutes, à chaque fois, il me dit qu'il dit.
2: Non, mais le tiramisu. Dans le tiramisu, tu mets de.
3: Blanc neige.
2: Ah bon ?
3: Ouais,
1: c'est sûr.
3: Vous pouvez me faire confiance, hein.
1: Bah non, justement. J'ai vu la gueule de ton truc au chocolat la dernière fois.
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1: Nous avons décidé de vous changer les idées. Ça va, les mauvaises nouvelles. Ça va, le détroit d'Ormuz qui est ouvert, qui est fermé, et machin, et le truc, et les
2: Il est ouvert, mais il y a des mines.
1: Et voilà, et le prix de l'essence qui monte, qui descend. Venez vous changer les idées avec nous tous les matins. Ça ne changera pas le prix de l'essence, mais au moins, on vous fera sourire entre deux pleins. D'ailleurs, voici le JT Chanté qui a décidé de vous chanter les infos. C'est une nouvelle formule. Ça passe mieux avec une histoire d'un Breton à qui on fait une bise de 39 ans. Lui, il a été jugé pour des petits appels téléphoniques malveillants.
2: Ah!
1: C'était pas bien, c'était très étonnant ce qu'il faisait. Alors, qui appelait-il? Que disait-il? La réponse en chanson.

0: cochon rôdeur.
1: Ah oui, pardon.
2: Énorme.
1: C'est vrai que le mec qui appelle son ex toutes les deux minutes pour faire.
3: D'accord. Ah,
1: que... Et là-bas, il est voilà, tribunal. Hein.
3: Bah, normal.
1: Ah, oui, c'est normal. Vraiment,
3: harcèlement.
1: Hein. Conclusion, voilà. Ah, c'est magnifique. Il s'est retrouvé là-dedans avec une belle, belle, belle boulette pour la dernière conclusion et le dernier news d'un Allemand. Ça ne vient pas d'un Français pour une fois. Alors, lui, il a fait un truc qui peut arriver à beaucoup de gens. Je vous le disais, soyez très prudent quand vous envoyez des messages. Vérifiez bien le destinataire. Lui, il voulait envoyer quelque chose à sa chérie.
2: Ouais.
1: Un petit truc.
4: Bon. Oui, ok.
2: Ah, d'accord.
1: Alors, quel était le message ?

0: Et ben voilà qui fait du bien ce matin. Beyoncé, prochaine Star Pop Europe 2 qui arrive. Ce sera Shakira avec Zou. Vous êtes dans la voiture, vous partez en week-end, ça plaît à tout le monde ça. Shakira avant 9h dans quelques minutes donc. Et puis, on aura pas mal de stars aussi qui passeront chez Coé sur Europe 2 pour nous parler d'une émission qui est de retour depuis quelques jours. 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
2: Massinger, qui regarde à la télévision?
3: Non.
4: Je regarde pas du tout. Je vais vous dire un truc, Alors, pas du tout.
3: Mais alors vraiment, même le principe plutôt bien, plutôt c'est esthétique, c'est joli.
4: Oui, et oui,
3: mais c'est pas pour autant que je regarde.
5: Les masques à découvrir, les personnalités à découvrir dedans qui sont un peu.
4: Je vais être honnête avec vous. Est-ce que t'as pas compris depuis de maintenant quelques saisons qu'à l'intérieur, ça ne c'est pas des vedettes?
3: Non.
6: Enfin, c'est pas foufou quoi.
7: Ils prennent ceux qui sont dispo. Quoi.
8: Ouais, et moi, t'as une vedette américaine une fois.
9: Ça traîne trop en longueur. C'est-à-dire qu'ils gardent le perso pendant des semaines. Moi, je pense qu'il faudrait que tu. Au début de la soirée.
4: Trois soirées, quoi.
9: Voilà, ils chantent et à la fin de la soirée, tu découvres le gars.
3: Ils sont payés, les gens qui sont dans les.
5: Bien sûr, évidemment.
4: Mais ça coûte cher, hein. Les costumes coûtent cher, la fabrication coûte cher.
3: Ah, ça, je comprends. Oui,
4: c'est une émission. C'est pour ça que maintenant, il faut les faire sur la longueur, il faut les faire sur plusieurs semaines parce que ça coûte très, très cher. On va voir un petit peu. Dans le jury, il y a qui? Il y a Chantal Latsou, Laurent Ruquier. Tiens, on aura Laurent Ruquier, Chantal Latsou avec nous. Michael Youn et Kev Adams. On va demander à Camille Combal ce qu'il y a à l'intérieur. C'est parti, on y va.
10: Comment ça, Europe 2?
4: Ça va?
10: Comment ça va, les potos? Voilà, bienvenue dans ma singer, là, les potos, la 8e saison.
4: Ouais.
10: Que je vais faire parler des déguisements, la guili-guili, le petit ourson. Ah, il est beau, le petit ourson. Comment qu'elle va, celle-ci, là, ma chanchon, Chantal Latsou?
11: Non, ça va, Camille?
10: Comment
11: ça va? Tu veux bien, Nathan?
10: Merci, belle, ma chanchon.
9: Non!
10: Ma chanchon. Comment il va le BG à lunettes à côté, là, mon Lolo, Laurent Ruquier, là, ma grosse tête, là?
12: Bonjour, Camille!
10: Allez, les potons, on y va. On va essayer de deviner les indices que vont vous donner mon Vito, là, mon Vivi, mon Toto, mon Vito.
9: Allez,
10: là, comment il est beau, mon Vito. Oh là là, mon Vivi. Allez, on est parti, mon Vito. Écoutez ça, là. Il va vous donner des indices. Et c'est à vous de les retrouver, Chantal et mon petit Lolo. Hein, avec vos

0: de beau gosse. Allez, c'est parti, mon Vito, vas-y.
1: Alors, je suis une big star, humoriste, devenu comédien. J'ai cartonné pendant de longues années en France, voire à l'international. Aujourd'hui, on me voit moins,
2: difficile.
1: Voire plus du tout. Je m'adapte à chaque situation. Je suis remarquable.
0: Alors les potos, pensez à qui là? Vous avez entendu les indices, même chez vous, hein? Ceux qui vous a écouté chez vous, là, vous n'hésitez pas. Si vous avez des petites idées, vous les envoyez. Ma petite chanchon, elle pense à qui, ma petite chanchon?
2: Je pense à Boudère. Alors, si c'est pas Boudère, sinon je pense à The Rock. J'aime bien The Rock. Il est sexy, The Rock, il est chaud.

0: aime bien les chauves. Il rit, il rit.
1: Boudère, on a noté. Boudère, vous avez noté. On a pensé à Boudère. The Rock aussi. The Rock, aime bien les chauves aussi. On a noté. Hein, chez vous aussi, vous avez noté. Aime bien les chauves. Et toi, mon Laurent, Ruquier, ma grosse tête, il pense à qui celui-ci, mon Laurent?
2: Eh bien, vu les indices, le humoriste devenu comédien, cartonné à l'international, je pense à Jim Carrey.
1: Ce serait complètement ouf, imaginez. Jim Carrey sur ce plateau, Mazinger. Jim Carrey ou The Rock ici, ce serait complètement ouf, imaginez là. Vous qui nous regardez sur TF1, Jim Carrey.
0: Peut-être Boudère.
3: Ça fait chier avec
1: quand Boudère. Quand ça nous fait chier à Chanchon, là, ne cache pas que là. Quand ça nous pète un peu les glaouis. Hein. Allez, on va découvrir la révélation qui est sous le petit ourson Guili Guili. Le petit ourson. Mais non. Mais non, c'est Smaïn, les potos. C'est Smaïn. Oh, Smaïn, parrain du festival Lusigomatique dans la ville de Lusy, dans la Nièvre. Et non, c'était pas The Rock, les potos.
3: Non,
1: c'était pas Jim Carrey. Ouh là, la suspense, hein, chez vous à la télé, vous allez dire, wow, mais imaginez la Jim Carrey. Non, c'est Smaïn, complètement fou. Comment ça, mon Smaïn?
3: Ça va,
1: je sais pas comment le faire, Smaïn. Ma Chantal, est-ce qu'elle est contente, ma Chantal, de voir Smaïn?
0: On ne connaît pas, moi, je voulais Boudère.
1: Et non, c'est pas Boudère. Boudère, ma Chantal, c'est Smaïn. Laurent, qu'est-ce qu'il en pense, mon Lolo? C'est Smaïn, tu te
2: dis, hein? Je me rends compte que j'avais oublié Smaïn, dis donc.
1: On va se rentraîner, poto, parce que on n'était pas du tout dedans, là. Et oui.
0: Il y aura Boudère?
1: Non, il n'y aura pas Boudère. Attends, ça nous pète les couilles. Hein,
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0: prochaine, un élargissement des aides sur le carburant à d'autres secteurs d'activité. Un regain de tension hier soir dans le détroit d'Ormuz. Téhéran a accusé Washington d'avoir violé le cessez-le-feu en ciblant des installations portuaires d'une île iranienne. Les États-Unis disent eux avoir agi en représailles à une attaque contre 3 navires américains. Donald Trump appelle de nouveau l'Iran à signer un accord rapidement. Dans le même temps, des frappes israéliennes ont fait au moins 12 morts hier dans le sud du Liban. Dans l'Atlantique, le navire de croisière contaminé à l'antivirus doit arrivé ce week-end aux Canaries, où les membres d'équipage et les passagers seront évacués. Dans le même temps, plusieurs hôpitaux européens ont pris en charge des patients qui étaient sur le bateau. Des dizaines de personnes sont également cas contact, notamment les passagers d'un avion dans lequel se trouvait l'une des personnes infectées. Un Français a même été mis à l'isolement. En Lozère, un ex-dentiste a été condamné hier à 6 ans de prison ferme pour des dizaines de mutilations. L'homme de 61 ans a été reconnu coupable d'avoir réalisé des opérations injustifiées et bâclées, ainsi que d'avoir escroqué la sécurité sociale. Il n'y aura finalement pas d'autres clubs de foot français en finale d'une compétition européenne cette saison. Strasbourg s'est une nouvelle fois incliné hier soir à domicile face aux Espagnols du Rayo Vallecano, 1-0 comme au match aller. À propos de football, c'est Shakira qui a été choisie pour interpréter l'hymne officiel de la Coupe du Monde qui débutera le 11 juin aux États-Unis. Die Die, c'est le nom de cette chanson dont un premier extrait vient d'être dévoilé. La star colombienne avait déjà interprété la musique officielle de la Coupe du Monde 2010 en Afrique du Sud avec le titre Waka Waka. Et puis pas du tout une surprise vu l'engouement autour de cette série avant même la diffusion de la première saison d'Harry Potter. HBO a déjà donc donné son feu vert pour la deuxième.
1: Il
0: faut dire que la chaîne y croit beaucoup et nous aussi d'ailleurs. Des centaines de millions d'euros y ont été investis. La production devrait débuter durant l'automne, quelques mois donc avant le début de la diffusion d'Harry Potter à l'école des sorciers prévue pour Noël. 8 épisodes sont prévus et la bande-annonce est déjà en ligne.
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0: Un joli début de week-end avec du soleil ce vendredi sur quasiment tout le pays. Un léger voile nuageux va tout de même faire son apparition cet après-midi sur la façade atlantique, apportant même des orages, notamment en Bretagne et dans les Pyrénées. Même chose du côté de la vallée du Rhône avec un mercure qui s'envole. 22 degrés cet après-midi à Paris, à Belfort, à Tours et Rennes. Vous aurez 23 à Limoges, Perpignan et Montélimar, 24 à Lyon et Bordeaux. 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

0: Bon, messieurs, dames, vous allez pas rentrer tout de suite, là. On vous offre une semaine de vacances en plus, hein. C'est bien, hein. Alors, ce qu'on va faire, c'est que vous allez passer par le détroit d'Ormuz, hein, avec des gros drapeaux américains. N'hésitez pas à vous faire remarquer, hein. Allez, bonne fin de vacances.
1: Ah, c'est les pauvres, c'est horrible. Ça doit être une situation terrible. 12 coups de midi, c'était ce week-end, tous les jours d'ailleurs à la télévision, sur TF1,
2: avec Jean-Luc, Jean-Luc Carton, tous les midis. 730 millions de téléspectateurs.
3: Ah, c'est tout?
2: Pas ouf.
3: Ouais, bah. Non.
1: Alors, attention. Si lui cartonne, les candidats parfois galèrent. Écoutez bien, petite révision de culture générale. Prenez cette candidate qui ne connaît pas trop bien les règles.
4: Et donc là, juste vous dites les questions et on a un chrono, c'est ça? Parce que je ne m'étais pas préparée à arriver en finale, du coup je...
5: Ouais. Non mais c'est, vous avez déjà vu l'émission?
4: Une fois, oui.
3: Une fois. Moi, c'est honnête. Hein.
2: Et je vous trouve pas fou, Jean-Luc.
1: Alors les candidats ne sont pas toujours bons non plus. Prenez la preuve avec cette réponse.
6: Dans quel sport olympique peut-on faire des pizzas, des quéquettes, des corses et des boîtes aux lettres?
1: Quoi?
3: Dans quel sport
1: des
3: olympique?
1: Des quéquettes.
3: Ouais.
1: Remettez-la la question, c'est important.
6: Dans quel sport olympique peut-on faire des pizzas, des quéquettes, des corses et des boîtes aux lettres?
7: Des boîtes aux lettres.
8: Des pizzas, des
1: quéquettes,
8: des corses
1: bien.
8: Et des boîtes aux lettres.
1: Quel sport olympique? Je sais pas la réponse.
5: La pétanque?
1: La pétanque?
3: Non, c'est pas la pétanque. Là, c'est des mauvaises réponses, mais j'ai pas mis les...
8: Corentin qui demandait à Nicole.
3: Ah là, c'est les réponses des candidats.
1: Mais c'est quoi la bonne réponse?
3: Eh bien, ils mettent le pickleball. Un mix de tennis et de ping-pong.
1: Ouais, et deuxième question.
6: Après 19 ans de mariage, quelle actrice s'est séparée du chanteur Keith Urban?
1: Wow. C'est impossible, ça. Là, on va se foutre de la gueule des gens, mais elles sont super dures, leurs questions.
8: Keith
1: Urban, tout le monde joue, là. Keith Urban.
3: Je sais même pas qui c'est, Keith Urban.
1: Keith Urban. Qui vient de se séparer après
3: tout ça? Comment ça s'écrit déjà?
8: Ah, Nicole Kidman.
1: Nicole
3: Kidman.
1: Ah ouais, qu'est-ce qu'il a dit, lui?
9: Michael Jackson.
1: Bah oui. Michael Jackson. Allez, troisième question.
6: Selon l'expression chez une personne qui louche, qu'est-ce qu'un œil dit à l'autre?
1: Il dit merde.
3: Merde. Merde.
1: Ah ouais, bah pas pour cette personne.
4: Coucou.
1: Eh oui,
3: c'est plus poli.
1: Eh oui, j'ai un œil dit coucou à l'autre. Allez. Oh, alerte au gogol. Alerte au gogol, les enfants.

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plus chaude avec un mercure en hausse partout. Vous aurez 20 degrés cet après-midi à Lille et Bayeux, 22 à Paris, à Toulouse et Saint-Brieuc, 23 à Roanne, 24 à Grenoble et la Tranche-sur-Mer est de 21 à 23 degrés de Nice à Perpignan. 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

9h41, on est sur Europe 2 dans 3 minutes, à un moment même, on va parler nourriture, on va parler d'un des plus longs desserts du monde. Koé et son équipe vous en parlent. Et puis juste avant, ça fait partie des kiffs sur lesquels on tombe de temps en temps. Vous êtes dans la voiture, vous partez en

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1: Maman, mais non.
2: Maman,
3: mais non.
2: Maman,
3: mais non.
2: Maman,
3: mais non.
2: Maman,
4: ah, dis donc.
1: Maman,
3: mais non.
1: Maman, le record mondial du plus long tiramisu. Ou tiramisu. Il y a deux écoles.
5: Tiramisu.
1: Ou
5: tiramisu.
1: Tiramisu.
2: Tiramisu.
1: Ou poltrone sans falla artisan de la qualità. Il y a toutes les écoles qu'on veut. Vient d'être pulvérisé. Un collectif mené par des Italiens a réalisé une version géante de tiramisu. De 300 mètres de long.
4: Mais non, yes. 300 mètres.
1: C'est le plus long tiramisu et je vous le dis, tout a été mangé.
2: Waouh,
4: mais 300 mètres.
1: C'est donc acté ce matin. L'Italie ne rentre plus dans son jean. Bonjour, bon réveil.
4: Maman.
2: Maman.
3: Mais non.
2: Maman.
3: Mais non.
2: Ouais. Ah, maman.
5: Pourtant, c'est léger.
3: Mais non.
1: C'est léger, un tiramisu.
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2: Sondage, de quoi les Français ont-ils peur? 61% des personnes préfèrent rater un vol international plutôt que passer une nuit seule dans une maison hantée. Quelle étrange question.
3: Mais
2: qu'est-ce que c'est?
3: Tu préfères?
2: Qu'est-ce que c'est bizarre? Est-ce que tu préfères rater ton vol ou être dans une maison hantée?
3: Oh, je sais pas.
2: J'hésite, c'est incroyable ça.
4: Après, ça... ça...

0: étrange question.
1: Mais
0: qu'est-ce que c'est?
1: Tu préfères?
0: Qu'est-ce que c'est bizarre? Est-ce que tu préfères rater ton vol ou être dans une maison hantée? Oh,
1: je sais pas.
0: J'hésite, c'est incroyable ça.
2: Après, ça dépend si tu crois aux maisons hantées ou pas. Quoi.
0: Évidemment, 54% des gens ne peuvent pas imaginer voir une grosse araignée velue posée sur eux.
3: Moi ça me fait rien, moi j'en ai
1: encore. Je les tue même pas. On te dit une velue.
0: Et moi je suis comme Pierre, je les tue pas, je les branche, je les mets dehors. Toi aussi.
3: Ouais, je les fais encore ce week-end.
1: Une petite mais une grosse velue.
4: Ouais. Une migale là, ça les grosses migales.
0: Ah oui, enfin,
3: Farman, oui, si.
0: Et en même temps en Picardie, les grosses migales.
4: Dans Jardiland.
0: 30% des jeunes préfèrent perdre leurs petits doigts plutôt que leur smartphone. Allez, celle-là,
3: elle est pointue, celle-là.
0: Celle-là, on va la réétudier. 30% des plus jeunes préféreraient qu'on leur ampute le petit doigt plutôt que de leur prendre leur smartphone.
3: Ils pourront plus gratter l'oreille, quoi.
0: C'est fou.
3: Ouais.
0: 41% des jeunes sont prêts à affronter un public de 300 personnes plutôt que de rester enfermé dans un placard pendant 10 minutes.
2: Mais c'est des questions.
1: C'est bizarre.
0: Je la vois la question dans la rue. Bonjour, alors j'ai une question pour un sondage. Je préfère être enfermé dans un placard 10 minutes ou affronter 300 personnes?
3: Vous êtes combien? 302? Ah bah trop tard, le placard.
0: 57% préfèrent se faire voler leur voiture plutôt que de se faire pirater leur boîte mail.
2: Ah, c'est quand t'as des choses
1: à... t'as des choses à te reprocher là, ouais. C'est étonnant.
0: Ouais, ou alors tu dis que tu changes tous tes codes.
4: T'es assuré sur la voiture, mais la boîte mail...
0: Peut-être. 77%. Enfin, préfère laver les vitres d'un gratte-ciel plutôt que de prendre un bain avec un serpent. Et, et je vais être honnête, échelle. Oui, ils ont raison.
3: Je sais pas où était cherché là.
0: Oui, tu me mets le bain avec le serpent, le gratte-ciel, je lui donne moi l'échelle, j'y vais, bien sûr.
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1: 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Il y aura aussi Koé, évidemment, de retour et les infos sur Europe 2.
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1: Et on est bien à 10h01 avec Coé sur Europe 2 dans un instant. Coé et son équipe vont remixer des chansons. Ça va être exceptionnel, faites-moi confiance. Coé sur Europe 2, ça continue. Puis juste avant, un petit point sur les infos de ce vendredi 8 mai.
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1: Cédric Lecor à la baguette. Salut Cédric.
3: Salut à tous. Et cette fois, le soleil est bel et bien de retour sur la plupart des régions pour débuter donc ce long week-end du 8 mai avec un mercure en plus en hausse. Je reviens sur la météo dans deux minutes. Un 8 mai qui sera évidemment marqué par des cérémonies un peu partout en France pour commémorer la fin de la Seconde Guerre mondiale. À Paris, Emmanuel Macron participe ce matin aux commémorations à l'Arc de Triomphe. Les fonctionnaires appelés à rester à la maison face à la flambée des prix des carburants, les agents de la fonction publique sont encouragés à faire davantage de télétravail. Jusqu'à 3 jours par semaine pour les postes évidemment qu'ils permettent. Et à ce propos, le gouvernement pourrait annoncer la semaine prochaine un élargissement des aides sur le carburant à d'autres secteurs d'activité. Un regain de tension hier soir dans le détroit d'Ormuz. Téhéran a accusé Washington d'avoir violé le cessez-le-feu en ciblant des installations portuaires d'une île iranienne. Les États-Unis disent eux avoir agi en représailles à une attaque contre 3 navires américains. Donald Trump appelle de nouveau l'Iran à signer un accord rapidement. Dans le même temps, des frappes israéliennes ont fait au moins 12 morts hier dans le sud du Liban. Dans l'Atlantique, le navire de croisière contaminé à l'antivirus doit arriver ce week-end aux Canaries, où les membres d'équipage et les passagers seront évacués. Dans le même temps, plusieurs hôpitaux européens ont pris en charge des patients qui étaient sur le bateau. Des dizaines de personnes sont également cas contact, notamment les passagers d'un avion dans lequel se trouvait l'une des personnes infectées. Un Français qui a même été mis à l'isolement. En Lozère, un ex-dentiste a été condamné hier à 6 ans de prison ferme pour des dizaines de mutilations. L'homme de 61 ans a été reconnu coupable d'avoir réalisé des opérations injustifiées et bâclées, ainsi que d'avoir escroqué la sécurité sociale. Il n'y aura finalement pas d'autres clubs de foot français en finale d'une compétition européenne cette année. Strasbourg s'est une nouvelle fois incliné hier soir à domicile face aux Espagnols du Rayo Vallecano, 1-0 comme au match aller. Et à propos de foot, c'est Shakira qui a été choisie pour interpréter l'hymne officiel de la prochaine Coupe du Monde aux États-Unis. Die Die, c'est le nom de cette chanson dont un premier extrait vient d'être dévoilé. La star colombienne avait déjà interprété la musique officielle de la Coupe du Monde 2010 en Afrique du Sud. Vous vous souvenez forcément de Waka Waka. Et puis un début de week-end donc réjouissant avec du soleil quasiment partout, mais des risques d'orage sur plusieurs régions, notamment en Bretagne, en Auvergne-Rhône-Alpes ou encore du côté des Pyrénées. Tout ça dans une atmosphère plus chaude avec un mercure en hausse partout. Vous aurez 20

0: c'est pas là où je suis une chef.
1: Nous allons parler.
0: Crocodile chouchou brochon.
1: Oh, crocodile. Nous allons parler de Capitaine Flab. C'est pas ta génération, Samel. Hein, Capitaine Flab, t'as pas connu.
2: Non, t'as pas. Je connais deux noms.
1: Deux noms. Ah bon, on a décidé de rendre hommage aussi.

0: foutoutoute.
1: Comme une foutoutoute.
2: J'ai un copain que j'embrasse, Claude, qui est portugais, qui me dit chargé se dit cargado, cargado.
1: Ouais, mais on fait nous, ouais.
2: Cargado, cargado, cargado. On termine avec la reprise de Gala, Freight from Desire, c'est important aussi.

0: si elles sont vraies ou si elles sont fausses. Pietre,
1: oui.
0: Des robots humanoïdes qui commencent à travailler dans de vraies usines aux côtés des humains.
1: Alors, je sais qu'il ne sait pas si c'est encore assez au point pour faire ça.
2: Si,
0: ça existe.
2: Ah ouais, déjà,
0: en Chine,
2: ouais,
0: mon ami.
2: Déjà là.
0: Si, si. Ouais. Le premier vaccin contre le cancer du poumon, appelé BNT116, est fabriqué par BioNTech et désormais testé dans 7 pays pour aider le corps à traquer et détruire les cellules cancéreuses. Vrai ou faux, Corentin ?
1: Si c'est vrai, je te préviens, je reprends la clope direct.
3: Bah, moi, je dirais vrai. J'espère c'est vrai. Que c'est vrai.
0: C'est vrai, c'est
1: allez.
0: Vrai, c'est vrai.
1: Allez,
0: il est fabriqué
1: allez.
0: Pour l'instant. Des voitures autonomes qui circulent dans plusieurs villes du monde, Vito.
4: Ah oui, ça j'en ai déjà vu en Californie, là-bas.
0: Absolument,
4: ils en ont déjà,
0: ouais. Absolument. Des batteries de voitures dernière génération qui se rechargent aussi vite que le temps d'un plein d'essence. Stouff.
2: Ah.
3: Oh non.
2: Attends, si, j'ai vu une borne qui apparemment qui rechargeait vite, mais.
4: Ouais, mais
2: non, attends. Si, je crois que j'ai vu ça.
0: Ils arrivent avec ça. Alors, c'est jamais 100% de ta voiture,
2: oui,
0: c'est 80% de
2: oui,
0: ta
2: c'est
0: voiture.
2: Ça, 80%.
0: Ouais. C'est, il paraît que c'est assez incroyable si ça commence à exister. Des panneaux solaires, ce qui n'était pas le cas de ma voiture hier. Ouais, parce que j'ai voulu la recharger tant sur la borne de l'immeuble. Bon, on a eu 2-3 problèmes. Ainsi que,
2: on reviendra pas là-dessus.
0: Ainsi que sur la borne en bas de chez moi où rien ne marchait.
1: Ah bon ?
0: C'est une catastrophe. Je vous assure, j'ai appelé. Il y a un numéro de la borne et la dame, là, vous mettez votre numéro. Vous allez sur un truc qui s'appelle Pay Now sur votre téléphone. Puis ensuite, vous mettez votre carte bleue. Puis ensuite, vous mettez la borne. C'est la 1 ou la 2 ? Je dis, je sais pas écrit. Vous,
1: ça doit être la 2. Monsieur qui est en train de voler le câble en cuivre
0: vous
1: derrière vous.
0: J'ai dit à la dame, j'ai dit, écoutez, je ne suis en galère absolue, je pense que pour des tas de gens c'est super compliqué, ouais. Et les bornes elles marchent pas tout de suite, c'est-à-dire que tu mets le truc, ça t'indique zéro et en fait ça commence à prendre la puissance progressivement.
4: Ouais, parce qu'il y a un mec qui commence à pédaler dessous.
1: Ah, ouais, c'est ça.
0: Bon, c'est l'enfer.

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1: Les news de Stouff, on y va, le top.
2: Les pranks qui ont été faits pendant certains mariages. Le premier prank, c'était quelqu'un qui avait prévu de faire bugger le micro pendant les discours. Donc il branchait, il débranchait. Sauf que le matériel a vraiment lâché, tout a pété et tous les discours ont été gâchés.
1: C'est insupportable.
2: Voilà, donc ne pas toucher au matériel quand on ne s'y connaît pas en fait.
1: Moi je crois que, enfin je te dirai après ce que je l'ai

0: responsable.
1: Voilà, donc ne pas toucher au matériel quand on s'y connaît pas, en fait.
2: Moi, je crois que, enfin, je te dirai après ce que je déteste.
3: Mais
2: le plus.
3: Un bon mariage, normalement, les enceintes fonctionnent pas bien. C'est ça, ça, non, ça, ça doit saturer. Ça doit.
2: Et généralement, le marié.
4: T'as toujours trop près.
2: C'est ça. Et la mariée.
5: Toujours
2: ouais, voilà, hein, ça c'est un vrai mariage. T'as toujours quelqu'un qui dit, je vais faire un discours.
4: Et le tonton bourré qui arrive derrière.
1: C'est ça.
2: Après, je vous dirai ce que je déteste le plus, vous me direz si vous êtes d'accord.
1: Autre prank qui a été fait, c'est un gars qui s'est incrusté discrètement dans presque toutes les photos. Donc, ce n'est que quelques semaines plus tard, en regardant l'album, que les mariés ont remarqué qu'il était présent partout, derrière un arbre,
2: ça,
1: dans un miroir, accroupi au fond. Seul problème, il ne le connaissait absolument
2: ça,
1: pas.
2: Ça, c'est drôle.
1: Il ne savait pas qui était ce gars.
2: Très drôle.
1: Il est sur toutes les photos. On a aussi l'ami qui voulait faire une blague en poussant légèrement la mariée vers le gâteau pour lui faire peur. Sauf que la mariée, elle a vraiment eu peur. Elle est tombée la tête la première dans le gâteau par terre, la robe niquée, voilà,
2: bon
1: malaise,
2: mariage,
1: ambiance gâchée. Ouais. Voilà. Donc faut pas s'amuser à faire peur aux mariés, en fait, à côté du gâteau. On a aussi le discours qui a été trop honnête. Il y a un témoin qui a voulu faire rire en racontant des anecdotes gênantes, des soirées ratées, les erreurs du passé, des petites anecdotes sur sur ses ex. Résultat, malaise total, marié pas content.
3: Divorce dans la foulée.
2: Je les ai toutes sentées, Michel, ça, qui sont dans la salle. Non, tais-toi, si, je vais te dire.
1: Il y a des discours, faut faire gaffe, faut doser.
2: T'as raison.
1: Et enfin, on va terminer avec le téléphone piégé. Il y a des amis qui ont pris le téléphone du marié pour envoyer des messages absurdes à ses contacts pro. Sauf que certains clients n'ont pas compris la blague. Ils ont reçu aussi des photos assez étranges. Un peu sombres de certaines parties. Et c'est quelque chose qui arrive souvent.
2: On aurait pu le faire ce week-end, mais on a été sympa, donc on a fait que les photos.
4: Oui, oui.
2: Est-ce que, le truc que je déteste le plus, mais dites-moi si vous êtes d'accord, moi, c'est le groupe de copines qui a voulu faire une surprise en chanson, mais qui n'a pas assez répété.
1: Ah, oui,
2: tu sais, et qui ont trois feuilles. Et

0: qui se mettent à chanter une chanson en canon, il n'y a rien qui va, tu ne comprends vrai. Rien. Et tu dois supporter un spectacle affligeant.
1: Ouais, c'est malaisant.
0: On a tous vécu.
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0: Guillemets avec nous sur Europe 2. Surveillez vos téléphones dans un instant. Coé va peut-être vous appeler pour vous souhaiter une bonne fête.
1: Ouais.
0: Ça va peut-être sonner là, juste après Taylor Swift dans Coé sur Europe 2.

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1: Saint du jour, bonne fête à toutes les Judites, les Judies, pas de vanne, non. Les Judas. Sainte Judith, c'est en quelle année? En quelle année, quelqu'un sait?
2: En 325.
1: Génial, 1260, quelle culture. Voilà, elle a vécu près de Kulmsee.
3: L'Allemagne.
1: En Allemagne. C'est pas très... Voilà. Donc,
2: non, et elle faisait quoi?
1: Hein?
2: On ne sait pas.
4: Patronne de la Prusse.
5: Plombier chauffagiste.
1: Ils n'ont pas, pas mis plus que ça.
4: Qu'elle était pieuse, ermite, et voilà.
2: Elle avait un compte OnlyFans quand même.
1: Son Wikipédia est assez light.
4: Il est très court, oui.
1: Donc voilà, il paraît que les Judites qui nous écoutent sont des femmes volontaires et audacieuses et énergiques. Ouais. Souvent extraverties, elles aiment. Ah si, je connais quelques Judites. Elles aiment à multiplier les expériences. Ben dis donc, je ne les connaissais pas comme ça, les Judites. Et savent remarquablement bien surmonter leurs échecs. Ce sont des femmes.

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2: Tiens, nos auditeurs sont là pour quoi, ma petite souffle?
3: Pour savoir c'est quoi leur week-end idéal.
2: Très bien.
4: Qu'est-ce que t'es drôle, Stouff.
2: Ça, elle a appris, tu lui as envoyé un message. T'as pas besoin d'être drôle.
3: Attends, bouge pas.
2: Stouff, tu n'as pas besoin d'être drôle, ma Stouffette.
4: Elle envoie un mail.
3: Non, Henri Victor, il ne veut pas repartir en vacances, le grand con. Il est tellement lourd, quand il est là, votre émission, elle penche. Bah oui, la preuve.
2: C'est vrai que c'était ce que le hater s'a dit sur toi, mais c'était pas totalement faux avec le recul. Stouff, je n'adhère pas du tout à cette blague qui s'est permise.
3: Laisse-le faire.
2: Ce serait quoi ton week-end idéal, Stouff?
3: Mais moi, mon week-end idéal, c'est effectivement quand il fait beau comme ça, je m'imagine dans une maison avec un grand jardin, le barbecue, les amis, la famille, et là...
2: C'est vrai que c'est super marrant.
3: C'était pas drôle, c'est je vous dis mon week-end idéal.
5: C'est énorme.
2: Et bâtard. Pietro, week-end idéal.
6: Mais moi, vous le connaissez, moi, c'est un barbecue, une côte de bœuf, une bouteille de rosé et des potes. Le reste, tout le reste, j'en ai.
2: Je fabrique une table.
6: Voilà. Et voilà. Mais non.

0: et des potes. Et le reste, j'en ai et petite ma
1: et
0: femme.
1: Je fabrique une table.
0: Voilà. Et voilà. Mais non, mais c'est
1: Corentin,
0: ça.
1: On est dans le même truc.
2: Ah ben exactement, avec mon fils qui va se coucher tôt pour le coup pour être tranquille.
3: Ah
2: après.
3: Oui aussi, ouais. Ça, c'est pas mal.
2: Non, moi c'est plus week-end famille, beau temps.
3: C'est ça, ouais. Ça,
0: c'est marrant. Non, puis les potes jusqu'à 10h du matin.
2: Jusqu'au lendemain.
0: Voilà, dormir dans un caddie.
2: Voilà, avec un lundi férié, voire le mardi si c'est possible.
1: Et alors c'est marrant parce que moi je suis un peu comme vous, mais faut pas que ça dure trop long. Faut pas que ça soit. Oui. Moi c'est moins long à minuit, c'est bien.
2: Ah ouais,
1: moi, 19h30 minuit, je trouve que c'est idéal. T'es bien, t'as un peu bu, t'as un peu mangé, t'as un peu rigolé, t'as machin, puis tu regardes l'heure, tu vas pas te coucher trop tard. Je suis pas super fan, moi, des trucs qui finissent à 3h du mat.
4: Mais du coup, pour le mariage du Bordas, tu penses que tu vas te coucher à quelle heure?
1: 21h15.
4: Ah ouais,
1: 21h. Non, mais je suis pas fan des trucs qui finissent très tard. C'est pas, ça n'a jamais été vraiment mon délire.
2: Mais même avant même
1: non, c'est pas mon délire.
0: Non, lui, c'est pas. Et puis encore moins avant. Je pense qu'il est plus fait tard aujourd'hui qu'il ne l'était.
3: Ah oui, c'est
0: non,
3: ça, c'est sûr.
1: C'est pas mon délire. À minuit, on s'est tout dit. Qu'est-ce que tu vas te redire après minuit?
0: Tu vas le faire, mais tu dis la même chose, mais sans les voyelles.
1: Voilà. Tu vas te rapprocher de l'oreille de quelqu'un, tu vas faire. Et les gens ne se comprennent plus. Avant minuit, on s'est tout dit, on s'est tout raconté. Il va pas y avoir un événement exceptionnel après minuit. Au pire, tu te l'écris. Le lendemain matin, donc je pense que minuit c'est une bonne heure. Qu'est-ce que nous avons, Adriane? Bonjour, ma petite Adriane.
5: Oui,
1: bonjour, Adriane.
5: Bonjour,
1: raconte-nous, Adriane, un petit week-end parfait, c'est quoi pour toi?
5: Ah, le week-end parfait, ce serait un bon week-end sensation forte, genre sans parachute ou là, les smartbox sont en tandem d'avion de chasse avec mon chéri, on adore ça. Maintenant, on peut plus trop parce qu'on a un bébé de 4 mois.
1: Des sensations de chasse, c'est ce que t'as dit?
5: Non,
0: avion de chasse.
5: Maintenant, ils font ça en tandem. On peut monter en tandem en avion de chasse.
1: J'ai même piloté.
5: Le gros. Ah oui.
0: Comme ça, tu peux te vomir dessus en couple. C'est rigolo.
1: J'ai fait un truc énorme. J'ai décollé de la Roche-sur-Yon. Il y a une base à la Roche-sur-Yon où on peut faire ça dans un avion à réaction.

0: C'est une heure et demie de voiture. Ouais. On a mis, je pense, 3 minutes.
1: Ouais, c'est ça, ouais.
0: 3 minutes après, on était à l'île de Ré. On a fait, et puis on est reparti. C'est un truc exceptionnel.
2: Mais ça te file pas la...
0: Si,
2: c'est pas
0: si,
2: vomito.
0: Si,
2: hein.
0: Si, parce qu'en fait, quand j'ai piloté, ça allait. Puis après, le gars qui m'a dit allez, une vrille. Allez, deux vrilles. Allez, une boucle. Et en fait, c'est génial parce que tu dis la première boucle, tu fais allez. Et à un moment donné, le mec, dans son casque, il a entendu, tu m'en fais une troisième, je rigole. Et là, il a dit, bon, on va rentrer. Je lui ai dit, je crois que c'est mieux. Parce qu'il y a un moment, en fait, tu crois que tu kiffes et puis après, ton corps, il tient un peu
3: moins. Tu t'es évanoui, non? Parce que tu peux t'évanouir.

0: jambes pour que le sang ne retombe pas dans tes jambes.
1: Du coup, tu parlais comme ça.
0: Wow. Non, il te presse pas les testicules. Hein. Ça va, c'est pas trop serré. Un peu quand même. Mais alors, c'est un week-end sensation forte. Ok, Adrien.
2: Ah ouais, week-end sensation forte avec mon chéri. Ce serait
0: meilleur. Parachute. T'as déjà fait?
2: Parachute, on a déjà fait tous les deux sur les Dignans. C'est magnifique.
0: D'accord.
2: Les Dignans.
0: Qu'est-ce que vous voudriez faire?
2: Ah ben, l'avion de chasse qu'on kifferait. Okay. Le truc aussi, zéro gravité, là, en apesanteur, ah, oui. ça doit être génial.
0: Ouais, ouais, ouais, quoi d'autre?
2: Après, à peu près tous les parcs d'attractions, on a, comme on habite dans le sud, on a déjà fait pour Aventura.
0: Ouais,
2: mais genre Europa Park, Orlando,
1: que des trucs qui donnent envie de venir, quoi.
0: T'as fait le truc Ferrari à Port Aventura, là, le truc qui monte à la verticale et qui redescend?
2: Évidemment, trop bien. Mais c'est génial, ce truc-là. Mais bon, là, on peut plus le faire. Enfin, on peut plus. Il faut qu'on attende un peu. On a une petite de 4 mois et demi. Dans
1: c'est un peu
2: trop
1: pour la
2: mettre.
0: Je comprends pas, tu peux pas la faire garder, t'es pas obligé de faire toutes les attractions avec la petite de 4 mois et demi.
2: Non, c'est sûr. Ouais, mais on va attendre un peu quand même.
0: Je vais faire l'avion
2: garder.
0: De chasse, mais je garde la petite de 4 mois et demi.
1: J'ai en gravité.
2: Ben, comme ça, on l'a dit, tu.
0: Je
2: on l'a dit, tu rapidement.
0: Bisous, ma belle.
2: Moi
0: bisous,
2: aussi,
0: bisous.
2: Franchement, continuez comme ça.

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2: 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Et pour profiter de ce vendredi 8 mai avec ce beau soleil, on écoute Bon Entente.

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0: Bon, ce genre d'ambiance sur Europe 2, ouais, ça peut vite nous chauffer. Vraiment, il nous en faut pas plus, nous, hein, franchement. Ouais, on a bien envie de profiter du week-end de 3 jours en plus. Vous avez peut-être fait la fête hier soir, vous la ferez peut-être ce soir et vous la ferez aussi demain avec nous. Ça, c'est sûr. Le samedi soir, c'est la tradition, c'est Europe 2 Mix. C'est votre émission pour faire la fête partout en France. C'est que du mix. Que du mix et c'est trop, trop bien. Europe 2 Mix tous les samedis soirs à partir de 20h. Là, j'ai pour vous 30 minutes pop and stop sur Europe 2 avec Ray, Rare is My Husband, avec Angèle ou encore Bruno Mars qui arrive sur le nouvel Europe 2. 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
0: 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Pendant que vous faites ça, ben, je continue de vous jouer 30 minutes pop non-stop avec un très joli classique pop Europe 2 de Nelly Furtado. Et puis Charlotte Cardin sur le nouvel Europe 2 pop.

0: ces trois morceaux enchaînés. Écoutez bien. Teddy Swims, Mr. Know It All. Je vous préviens, ce morceau arrive dans le prochain quart d'heure. C'est juste derrière vous en notre
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Europe 2 vous offre 10 000 euros grâce au triple mix Pop Europe 2 et Trinix qu'on vient d'écouter, en fait partie. Teddy Swims, que vous entendez derrière, en fait aussi partie. Et le troisième morceau, c'est Pierre Demar avec, je pense, si vous l'entendez après, bah, vous nous faites vite un SMS en envoyant POP au 7 12 13. Ces trois morceaux à la suite vous font gagner 10 000 euros sur le nouvel Europe 2.

0: Bon, on est bien content que ce jour férié soit pas tombé un samedi ou un dimanche. Hein.
1: Ouais.
0: Et on en profite parce que l'année prochaine, à la trappe. Alors, on est avec vous tout au long de ce week-end prolongé. On profite tous ensemble de 30 minutes pop non-stop avec Jason Derulo et Alex Warren, Fever Dream sur Europe 2.

0: 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La voici, Elena, sur le nouvel Europe 2 Pop Radio.
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Ah, j'ai bien envie de vous jouer le groupe Nickelback sur Europe 2. Nickelback, groupe de rock canadien avec How You Remind Me. Alors c'est la chanson phare du groupe, écrite par le leader, chanteur et guitariste Chad Kroeger. Alors les paroles évoquent son ancienne compagne Jodie, avec qui il avait visiblement une relation sexuelle dysfonctionnelle, paraît-il. Voilà, on n'a pas plus de détails. Bon, de toute façon, on n'en veut pas, ça ne regarde pas, faut pas déconner. Nickelback et Bruno Mars pour démarrer 30 minutes pop non-stop sur le Nouvel Europe de Pop Radio. Europe 2.

cet après-midi à partir de 15h30 sur Europe 2, vous allez retrouver Koé et toute son équipe. 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Et après une petite sieste, il revient aussi vous accompagner les après-midi, 15h30, 18h, c'est trop bien. 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Et c'est sur Europe 2. 30 minutes pop non-stop qui s'enchaînent. Voilà Angèle et Justice.

0: Une petite question là sur Europe 2 à 14h20 en ce jour férié. Est-ce que vous allez profiter de ce week-end de 3 jours pour enfin installer l'applique au mur à la maison? Vous savez, celle que vous avez achetée il y a déjà 3 mois là, qui traîne dans l'entrée. À chaque fois, vous repoussez. Hein, bon, on fait ça demain. Là, on n'a pas le temps. Il y a Taylor Swift qui arrive sur Europe 2. Sean Paul et Benson Boone se préparent aussi sur le nouvel Europe 2 Pop Radio. 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

0: Hop, hop, hop, vous tombez bien là, j'ai une surprise pour vous sur Europe 2.
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0: Alors, comment faire plaisir à tout le monde, à tous les coups? Et bah, avec ce genre de surprise sur Europe 2, là, oui, je suis sûr de moi. Là, y'a pas de soucis. Voilà, Clean Bandit avec Razor Beast sur le nouvel Europe 2. 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

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Bob Sinclair, juste derrière Charlotte Cardin sur le nouvel Europe 2 Pop.

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4: Dans 10 minutes, il est pas de retour.
5: Ah bah non, c'est clair. Non.
4: Pourquoi je dis ça?
6: Nouvelle enquête, il y avait déjà une enquête, aujourd'hui il y en aura une autre.
4: Une enquête qui sait de qui a fait popo.
6: Ouais.
4: Aujourd'hui nous allons avoir une autre enquête dans cette émission.
6: Ou qu'il est stagiaire.
4: Puisque on a un stagiaire à qui j'ai dit à un moment donné, il faut que j'aille chercher un café.
7: T'as pas eu le temps, ouais.
4: Un cappuccino, il me dit, bah, si tu veux, je veux bien. Et je lui ai donné ma carte.
6: 15h28, en même temps tu te réveilles pour avoir ton cappuccino.
4: Oui, bah, je suis désolé. Et je lui ai donné ma carte. Et là, on vient de lui dire CO2. Enfin, CO2, pas le gaz, hein, c'est au deuxième. Et on lui dit, mais on a oublié de lui dire qu'il fallait pas prendre cet ascenseur-là.
5: C'est pas le bon bâtiment.
7: C'est un autre bâtiment, en fait.
8: Notre stagiaire va se promener.
5: On va
8: le
5: mettre au plateau de CNews, on va le voir passer, à mon avis, avec ta charte.
4: Tiens, tu risques d'avoir un mec qui va arriver sur Europe 1. Excusez-moi, la cantine. Parce qu'on va pas. Qu'est-ce que vous faites là, monsieur?
5: Je cherche la cantine.
4: Non, mais c'est vrai qu'on lui a pas dit.
7: Il est débrouillard, normalement, alors. Ouais. On va voir
5: si vraiment il est débrouillard.
7: Voir si Sciences Po, ça fait tout.
4: Je dis leur 10 minutes, il est pas là.
5: On verra. On va
6: voir. Bah non, t'es fou.
7: On a lancé le chrono là.
4: Ouais. C'est vrai qu'on a. Mais vous auriez pu lui dire en plus. Hein.
6: Non, bah non.
5: Bah non, justement, c'est un test.
7: Puis c'était ton cappuccino, alors bon.
4: Bon, allez. Vous n'avez pas de cœur. Vous n'avez pas été stagiaire, vous. Vous savez pas ce que c'est. Hein.
7: T'inquiète pas, j'ai noté.
4: Stouf, t'as déjà été stagiaire?
7: Bah bien sûr, j'ai déjà été. Non, t'as pas été stagiaire à toi. Non, j'ai déjà été stagiaire, oui.
4: T'aurais été ben stagiaire à moi?
7: Non, j'ai pas été stagiaire.
5: J'étais standardiste.
4: Il y a combien de temps?
7: Il y a 20 ans.
5: C'était qui ton maître de stage? Vas-y, dis-le.
7: De quoi?
5: Dis-le.
7: Mon maître de stage?
5: Oui, c'était qui? N'invente pas. Tu l'as.
4: Ah bah, je crois que j'ai compris.
5: Ah!
4: Ah, c'est celui qui est devenu. Ah!
5: C'est le président de la musique?
4: Voilà. Ah, tu t'es marié avec ton maître de stage comme c'est glauque!
5: Ça y est, t'as eu ta note, hein, tu peux te séparer de lui, hein, c'est bon. Hein.
4: Hey, il a raison, c'est bon, t'as le boulot là, ça y est, le rapport de stage, tu l'as rendu!
7: Mais non! Mais arrête, c'est gênant!
4: Mais t'avais quel âge?
7: Moi, j'étais jeune, mais.
4: Ah, c'était pas un stage de troisième!
5: C'était un stage d'observation!
7: J'avais.

0: Une personne a fait un tout pile, une personne est très loin.
1: Ben, faut le faire.
0: La logique veut que la personne qui soit le plus loin boive ce breuvage.
1: Ce serait bien.
0: Ce lait de coco.
2: C'est
0: café coco.
1: Ce milkshake coco.
0: Mais comme il y a un tout pile, je vais vous donner le tout pile et le plus loin. Et la personne qui a le tout pile devra me dire si elle confirme le fait que c'est bien à l'autre personne de le boire. Vous avez compris?
3: Ouais. Bon, vas-y, donne ton résultat.

0: Pierre, on se connaît depuis combien de temps?
1: Bouge tourné, ferme les yeux.
2: 27 ans, je crois.
0: 27 ans.
3: Et les amis, c'est cul sec.
1: Bah oui, bouge tourné.
2: Mais là, il y en a trop. Je supporte pas l'effroi déjà à la base.
4: Imagine
0: le qu'il est chaud.
4: Imagine le lait dans la gorge chaude de Coco.
0: Oh non, arrête, parce que même moi, ça peut m'écœurer.
3: Il a une bouche à 37,5.
2: Je vais pas y arriver.
3: Il faut que ça fasse. Allez, réfléchis pas.
0: J'ai un peu de.
2: Allez, un.
0: J'ai un peu de poisson qui est resté coincé dans les trucs de.
2: Arrête.
3: C'est vrai, t'as mangé quoi hier soir?
0: Du cabillaud, c'est le pire.
3: Parfait.
0: Allez, Pietro.
2: Allez, t'es un bonhomme.
3: Tu peux le faire.
0: T'es un bon champion.
1: T'es grand.
0: Pense aux Japonais, t'es grand.
1: T'as de l'ADN de coco en toi maintenant. Tu perds tes cheveux.
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6: Merci d'être là pour l'actu Europe 2. Salut Grégory.
7: Salut Quentin, bonjour à tous. Le soleil domine sur les trois quarts du pays cet après-midi. C'est bien moins lumineux sur la façade atlantique. Météo complète, c'est dans moins de deux minutes. Après un jeudi rouge, les conditions de circulation sont nettement meilleures ce vendredi dans le sens des départs. Vous êtes quand même nombreux encore à quitter la région parisienne pour ce long week-end. Du orange sur la 13 vers la Normandie, sur la 10 en direction d'Orléans. Orange également dans la vallée du Rhône, sur la 7 depuis Lyon vers la Méditerranée. Si vous avez déjà acheté des billets d'avion pour cet été, c'est une question que vous êtes certainement posé. Eh bien non, les compagnies aériennes n'ont pas le droit d'ajouter un supplément en carburant après l'achat d'un billet. Et ce, malgré la forte hausse des prix du kérosène avec la guerre au Moyen-Orient, l'UE précise aujourd'hui qu'en cas de modification du prix après achat, les compagnies s'exposent à la législation européenne en matière de concurrence déloyale. L'OMS se veut une nouvelle fois rassurante après l'apparition d'un foyer d'antivirus sur le bateau de croisière MV Ondus. Le risque d'une propagation pour la population mondiale est absolument faible, a martelé ce matin un porte-parole de l'organisation. À ce jour, 8 cas ont été signalés, dont 3 décès à bord du navire. Et puis un Français a été identifié comme cas contact d'un passager infecté. Il présente des symptômes bénins et a été placé à l'isolement en attendant le résultat des tests, selon le ministère de la Santé. La justice portugaise refuse de remettre Cédric Prison aux autorités françaises. Cet homme de 42 ans est suspecté d'avoir enlevé et tué

0: de remettre Cédric Prison aux autorités françaises. Cet homme de 42 ans est suspecté d'avoir enlevé et tué deux femmes au Portugal, son ex-compagne et celle qui partageait sa vie. Il a été interpellé le 25 mars dernier. La France avait émis mardi un mandat d'arrêt européen contre lui. La cour d'appel de Coimbra justifie son refus par le fait que les crimes présumés ont été commis sur son territoire. Cédric Prison est actuellement en détention provisoire au Portugal. En Ligue 1, coup d'envoi ce soir de la 33e journée. Lens reçoit Nantes à 20h45. Les autres rencontres auront toutes lieu dimanche soir. Le PSG recevra Brest, Lyon jouera à Toulouse, Lille se déplacera à Monaco et Marseille au Havre. Puis à propos de foot, c'est Shakira qui a été choisie pour interpréter l'hymne officiel de la Coupe du Monde qui débutera le 11 juin aux États-Unis. Day Day, c'est le nom de cette chanson dont un premier extrait vient d'être dévoilé. La star colombienne avait déjà interprété la musique officielle de la Coupe du Monde 2010 en Afrique du Sud avec le fameux titre Waka Waka. Du soleil en veux-tu ? En voilà, c'est une très belle fin de journée qui nous attend sur quasiment l'ensemble du pays, sauf sur la façade atlantique où là c'est plus gris, voire carrément humide par endroits. Quelques orages encore possibles également dans les prochaines heures sur les Pyrénées, les reliefs du Massif central et de l'Est. On a gagné quelques degrés cet après-midi. Nous avons par exemple 24 en ce moment, aussi bien à Grenoble, La Rochelle, Bordeaux ou encore Limoges. Pour demain, des conditions encore bien ensoleillées, mais l'arrivée dans l'après-midi d'une nouvelle perturbation par l'Ouest. Puis retour des averses orageuses presque généralisées dimanche avec une baisse des températures. Bel après-midi sur Europe 2 avec Quentin.
1: Merci Grégory. Coé sur Europe 2, 15h30, 18h. On va partir en rave dans un instant avec l'équipe. Miley Cyrus d'abord, Dream As One. Bon week-end, c'est Europe 2.

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2: Après la rêve partie, vous avez vu ça partout, la rêve partie, tous ces jeunes, les vieux, il y a tous les âges d'ailleurs. Il y a jusqu'à 40 000 personnes dans un terrain militaire, c'est pas ouf. Abandonné. Hein. C'est un terrain militaire qui était potentiellement dangereux. Il n'y a pas eu de drame, mais ça aurait pu être...
3: Carrément, oui.
2: Ça aurait pu être terrible. Alors, imaginez, est-ce qu'on peut tout louer pour faire une soirée? Par exemple, nous avons trouvé des magnifiques châteaux en Airbnb.
4: J'y crois pas une seconde. Tu vas te faire envoyer,
2: château
4: là.
2: Château de Pérol en Auvergne. On a trouvé un beau, et si on peut le louer.
3: C'est sympa, ça.
2: Marquioche.
4: Et tu préviens direct, c'est pour faire une teuf?
2: Oui, bien sûr. Non, moi, j'y vais progressivement. Attention, je serai peut-être désagréable à certains moments, mais ne voyez pas là Sébastien, voyez là le teufeur. L'organisateur de Rave Party.
3: Il s'appelle Chris. Christopher. Ouais.
2: Allô?
5: Château Pérol, bonjour.
2: Ouais, bonjour madame. Voilà, je vous appelle Chris à l'appareil. Voilà, je vous appelle Tuffer, c'est mon nom de. J'aimerais vous appeler pour la location, savoir si je pouvais vous louer, parce que j'ai vu qu'il y avait le château à louer, mais moi je voudrais louer le terrain.
5: Oui. Oui, c'est envisageable pour. C'est pour quelle prestation? C'est pour
2: alors,
5: le mariage?
2: Ah non, c'est mariage. Non, parce qu'en fait, je vous explique, on est une petite soixantaine là. On voudrait faire une petite rave party là, entre amis, dans le jardin.
5: Une
2: rave party, petite soirée. Une quinzaine de punks à chiens, mais qui sont assez tranquilles quand même. Donc, on voulait le prix.
5: Je vous arrête. Non, je vous arrête tout de suite, je ne fais pas ce genre de prestation.
2: Pourquoi, madame?
5: Je loue uniquement pour des mariages,
2: anniversaire. Vous faites l'anniversaire?
5: Oui, je fais pour des anniversaires ou des mariages.
2: Anniversaire, mariage. Ah non, vous avez vu Projet X? Le film, vous l'avez vu ou pas?
5: Oui, non, mais je vous arrête tout de suite, ça ne m'intéresse pas.
2: Attendez, parce que l'idée,
5: pas du tout.
2: On est une soixantaine, attendez madame, parce qu'on a j'ai une licence d'événement, je peux le faire,
5: Non, mais je vous arrête tout de suite monsieur, si ce n'est pas pour des mariages ou des anniversaires, je vous laisse.
2: Madame, il n'y a pas d'alcool, madame, hein. Allô?
3: Raccroché.
2: Ok. Eh bien, dans un instant, j'y retourne. Stouff, ouais. Tu seras donc mon assistante pour la location. On lui dira, j'ai encore 2-3 trucs à lui dire. La drogue, l'alcool, j'ai pas tout dit.
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0: Mais écoutez, madame.
1: Ah. Je sais pas quoi.
0: Dis-lui, il est allergique au coquardin.
2: Ouais, calme-toi, calme-toi,
1: Camille. Vous m'insultez, non mais attendez.
0: J'ai pas dit que c'était vous, madame, parce qu'il y a quelqu'un qui passait à côté.
1: Vous voulez venir quand, monsieur?
0: Alors,
1: je préviens les gendarmes.
0: Bah, laissez-nous le temps de nous organiser, parce que là, il y a Kevin, il s'est fait saisir le matos la semaine dernière, à la dernière rêve partie.
1: J'ai vu ça à la télé, ouais, non mais n'importe quoi.
0: Juin.
1: Mais pourquoi vous venez chez moi? Pourquoi vous voulez venir chez moi?
0: Parce qu'on peut plus aller dans l'autre champ, donc faut bien qu'on aille quelque part. Donc, juin.
1: Voilà. Non, mais monsieur, de toute façon, on arrête la conversation.
3: Ah ben on viendra quand même, de toute façon.
0: Ouais, attends,
1: je vais.

0: Non, je vous dis que je ne veux vous pas. Je ne veux pas vous voir chez moi.
1: Vous êtes dyslexique, non, madame? Vous avez du mal avec les mots, non? Quand vous êtes énervée?
0: Non, je suis énervée.
1: Parce que ça fait plusieurs fois que vous dites je vous veux pas, je veux vous pas. Ça ne veut rien dire, je veux vous pas.
0: Je dis ce que je veux, je suis chez moi, et je fais ce que je veux.
1: Bien,
0: je
1: madame.
0: Ne veux pas votre présence.
1: Ok, j'ai noté. Le 12, le 12,
0: vous
1: moi je peux.
0: Vous allez tout détruire.
1: 12 juin. Je rappellerai ce soir.
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0: assez quand même.
1: Ah ouais, d'accord. Ah, c'est, tu sais ce que c'est souvent comme... à cause de quoi?
0: Ils se disputent pas devant nous, du coup, on sait pas trop.
1: Ça, c'est bien.
2: Très bien.
1: Ouais. Ah, ça, c'est bien. Est-ce que tes parents disent souvent des gros mots?
0: Oui.
1: Ah bah oui, ça, les parents disent des gros mots. Toi, t'as pas le droit d'en dire, mais les parents, oui. Qu'est-ce qu'il dit, par exemple, papa, comme gros mot?
0: Fils de pute.
1: Ah oui, d'accord.
2: Mais il s'embrouille pas devant nous.
3: Je l'ai pris dans le... Je l'ai pas vu venir.
1: Et maman, qu'est-ce qu'elle dit des fois?
0: Putain.
1: D'accord,
4: c'est mieux ça.
3: C'est bien, c'est plus court.
1: Enfin, c'est bien. Non, faut pas le répéter.
4: Non,
1: toi, tu dis pas de gros mots, toi.
2: Un peu la même chose, hein, quand même.
0: Non.
1: D'accord.
5: T'en connais des gros mots, quand même?
4: Non, mais non.
1: Bah maintenant.
0: Oui.
5: Qu'est-ce que tu sais? Qu'est-ce que tu connais? Qu'est-ce que tu connais comme gros mots?
0: Putain de ta race.
2: Mais bon.
4: Faut vraiment voilà, pas voilà. Le dire, hein. Et surtout pas à l'école.
1: Hein. Et non, hein. Et hey, Laïla, tu dis pas à l'école.
4: C'est
1: entre
4: hein. Nous, mais.
0: Ah non.
1: Ah non.
4: Jamais.
1: T'as hein. Déjà fait des bêtises, on terminera là-dessus. T'as déjà fait des bêtises ou pas à la maison?
0: Oui.
1: Qu'est-ce que t'as déjà fait, par exemple, comme bêtise?
0: Avant, je voulais les téléphones des gens.
1: Tu voulais les téléphones
5: des gens. Ah ouais. Après, je suis passé au scooter.
4: C'est-à-dire, parce que les gens qui venaient dans ta maison.
0: Non, quand je me promenais parfois, bah, je voulais les téléphones des gens.
1: Mais t'en faisais quoi?
2: Je les regardais, après je leur disais fils de.
1: Laïla, t'en faisais quoi?
4: Tu faisais un WAD.
0: Des téléphones.
1: Oui, mais t'en faisais quoi? Qu'est-ce que tu faisais des téléphones qu'une fois que tu les avais volés?
3: J'ai revendu.
0: Je sais plus trop.
1: Ah bon?
4: Il faut pas faire ça non plus.
1: Non, bah non, évidemment.
2: Non, faut pas.
1: Tu fais plus.
0: Non, je sais plus.
5: Non.
1: Vas-y, une autre bêtise que t'as pu faire.
0: Au baptême de mon frère, c'était du punch et je pensais que c'était du jus de fruit. Ah, du coup, j'en ai pris.
1: C'est que tu sais que chez nous, on a Corentin, il tombe dans la même erreur à chaque fois.
3: Et du coup, après, elle a appelé son ex et tout.
2: Voilà. Ah, c'est chiant.
1: Et alors, ma pauvre, t'as dû être malade, non?
0: Non.
1: Non, ça va?
0: En pleine forme.
2: C'est une bretonne. Hein.
1: Ah oui, c'est une bretonne. Mais d'abord, bon, alors attention, je donne tous les trucs. Hein. L'abus d'alcool est dangereux pour la santé.
4: Oui.
1: Mais
4: voilà.
1: C'est vrai que des fois, ça peut être trompeur, le punch.
2: Mais grave.
4: Bah, t'as chaud. Des fruits dedans, en plus.
1: Ouais. T'as chaud avec des glaçons. Si les... ça peut être trompeur, puis c'est bien traître, ça. Ouais. Une dernière bêtise, peut-être, Laïla, que tu as faite?
3: C'est
1: dernière.
3: Bien déjà, là, non?
0: La première bêtise que j'avais faite quand j'étais petite, c'était... renverser du sirop de fraise partout dans le salon.
1: Ah, quand même.
3: Ah ouais, c'est pas
1: c'était pas un peu, ça

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1: On a la station service. Regardez, oui. Partout derrière, nous avons un coucou à une auditrice qui s'appelle comment ?
2: Audrey.
1: Bonjour. Salut Audrey. Bonjour ma petite Audrey. Où est-ce qu'elle habite ? Oh là, il y a du soleil là. Où est-ce qu'elle est Audrey ?
2: Je suis à 10 DIE dans la Drôme, à 10.
1: À
2: 1 heure de Valence.
1: D'accord, très bien. Comment ça se passe là-bas, dites, à la station service ?
2: C'est ça, j'y suis, je suis prête. Bon, j'espère pas que ça va faire comme le monsieur d'avant, parce qu'il me porterait la poisse, lui, c'est 50,01€.
3: Il a fait 0,1.
1: Ouais, il a fait 50,01. Combien
2: tu voudrais faire bien, je sais pas, on attend, je mets la carte, c'est
1: combien
2: bon.
1: Combien tu voudrais mettre ? Vas-y, fonce, combien tu voudrais mettre dans ta voiture ?
2: Ah ben, comme vous voulez, vous me dites.
3: Ah non, c'est peut-être toi qui vas payer. Donc
1: c'est ce dont tu as besoin. N'oublie pas que si tu te trompes et que tu dépasses la somme, c'est toi qui payes. Oui.
4: Mais 150.
2: Allez-y, je vous lance le défi. Dites-moi ce que vous voulez que je mette.
5: Mais on ne sait pas ce qu'il y a dans ton réservoir.
6: T'as quoi, hein. Oui. Est-ce t'as que t'es à sec ?
1: T'es à sec ou il y a de la place ?
2: Je suis à moins de la moitié.
1: C'est quoi comme voiture ? C'est quoi comme voiture ?
2: Oula, c'est un Toyota ProAce, une camionnette.
1: D'accord. Il y a du réservoir. C'est du diesel ?
2: C'est du diesel.
6: On va en 70.
5: 50€.
4: 49,05.
1: 42.
5: 42.
7: Non, mais pas 42 piles. Ouais. 42.
1: Non, arrête.
7: 38,08. 42, 38.
1: Non, c'est trop dur. 42.
5: Mais ça change rien. Hein.
3: Non, ça change.

0: Corentin, je te demanderai de bien vérifier si c'est la bonne essence que t'as mis dedans.
1: Avec toute cette pression du monde.
0: J'ai vu. Ah, je vais la remplir le coffre, je pense.
2: Merde, c'était pas ma voiture. J'ai rempli l'autre.
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13: Il s'appelle Valentin. Valentin est un auditeur qui est commercial, qui nous écoute à la boule.
14: Exactement.
13: Et comme m'a dit, Corentin il y a deux secondes, il me dit ah, il dit Valentin à la boule. Voilà, c'est une blague, hein, c'est la blague de fin de journée. On est levé depuis très tôt, faut nous pardonner hein, des fois.
14: Hein. Bon, c'est pardonné.
13: Qu'est-ce que tu fais comme métier quand t'es pas en vacances au soleil?
14: Alors, moi je vends de l'isolation chez Actis. Voilà, auprès des plaquistes.
13: T'es mieux en vacances, hein?
14: Eh ouais, il n'y a pas à dire.
13: Bon, t'as des,

0: Isa. Homom.
1: Nathalie.
2: Allez, d'où?
3: Excuse-moi.
1: C'est vrai qu'on a fait tout un repas de mariage la dernière fois où à chaque fois, tout le repas, on a fait Momom.
4: J'ai pas de sauce piquante sur ma pizza.
0: Ah. Oh, il y a plus toi et Vito.
1: Tu suis Valentin, tu suis.
5: Je suis attentif.
1: Peut-être qu'il y a un très bon menteur.
0: Après, ça pique.
1: Vito. Ah, bah en plus, c'est une pepperoni.
0: Ouais.
3: Pepperoni.
0: Alors, Vito, allez, on n'a pas toute l'après-midi, là.
1: Allez, Vito.
3: Maqué.
1: On a compris.
3: Je n'ai pas de sauce piquante dans ma pizza.
6: À moi. C'était un peu timide, ça.
3: Oui.
6: Allez, chef.
0: Il a mangé la moitié de la pizza.
2: C'est un bon compagnon.
0: Je n'ai pas de sauce piquante dans cette demi-pizza. Ah, il y a eu du bluff.
4: Il a bien que ça pique.
0: Ah, bien, tiens, bien fait pour toi, ça.
3: Elle est bonne, la pizza.
0: Le mec qui s'est dit, c'est bon, c'est lui qui disait.
3: Ouais. Ah, il a un gros boule. Il aurait pu la mettre entière.
1: J'ai mes cheveux qui poussent. Ah.
3: Il y a de la fumée, il retient pas.
1: Ah, comment il s'est fait avoir?
3: C'est quoi la phrase?
0: Et la phrase.
1: J'ai pas de sauce piquante dans ma pizza.
0: Alors, tu as bien entendu?
4: Il pleure.
0: Tout le monde. D'après toi, je vous pose la question comme ça. Hein. D'après toi, qui a eu la pizza avec la sauce piquante?
5: Ah, j'hésite, mais je pense que Corée s'est bien fait avoir.
0: Pas du tout.
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8: Il est 17h, bienvenue. La suite de Coé sur Europe 2, puisque c'est même l'après-midi, 15h30, 18h, avec des places à gagner pour Céline Dion, pour aller voir Céline Dion à Paris. C'est dans un instant avec l'équipe, on écoutera aussi Trinix. Un titre du triple mix pop Europe 2. L'actu Europe 2 avec Grégory Maki. Salut Grégory.
9: Oui, salut Quentin, bonjour à tous. La journée se termine comme elle a commencé, à savoir sous un ciel bien dégagé sur presque tout le pays. Météo complète dans deux minutes. Une bonne nouvelle pour ceux d'entre vous qui ont déjà acheté des billets d'avion pour cet été. Les compagnies aériennes n'ont pas le droit d'ajouter un supplément carburant après l'achat, malgré la flambée du kérosène. Précision importante aujourd'hui de l'Union Européenne. Une compagnie qui modifie le prix d'un billet après la réservation s'expose à des poursuites pour concurrence déloyale. Le risque d'une propagation d'antivirus pour la population mondiale est absolument faible. L'OMS se veut une nouvelle fois rassurante aujourd'hui après l'apparition d'un foyer sur le bateau de croisière MV Ondus dont 3 passagers sont morts. Les autorités sanitaires s'attachent toujours à retracer les trajets d'une trentaine de personnes descendues

0: sont morts. Les autorités sanitaires s'attachent toujours à retracer les trajets d'une trentaine de personnes descendues à terre lors d'une escale pour identifier de possibles malades ou cas contacts. Le navire est actuellement en route pour Tenerife où une évacuation progressive des quelques 150 passagers et membres d'équipage est prévue à partir de dimanche. Cédric Prison ne sera pas remis à la France. Décision des autorités portugaises ce vendredi qui justifie ce refus par le fait que les crimes présumés ont été commis sur son territoire. Le Français âgé de 42 ans est actuellement en détention provisoire au Portugal où il est soupçonné d'avoir tué fin mars son ex-compagne et sa conjointe au moment des faits. Les corps des deux femmes ont été retrouvés enterrés au nord-est du pays ibérique. En France, on n'a peut-être pas de pétrole, mais on a des vaches. Une entreprise du Rhône propose à ses clients d'investir dans des génisses ou des bœufs plutôt que dans des crypto-monnaies, par exemple. La société Élevage et Patrimoine a développé My Marguerite, un produit d'investissement fondé sur des actifs bovins. Et il séduit les épargnants, déjà plus de 5000 clients partout en France. L'entreprise promet des rendements stables tout en prenant soin des éleveurs. Le sprint final en Ligue 1, coup d'envoi ce soir de l'avant-dernière journée avec la rencontre Lens-Nantes. Les Canaris sont au bord de la relégation alors que les Lensois eux défendent leur deuxième place avec une confortable avance de 4 points sur l'Olympique Lyonnais qui jouera à Toulouse dimanche. Et puis la dernière journée de Ligue 2, c'est demain. Tous les matchs à 20h avec évidemment de l'enjeu en bas comme en haut du classement. Troyes qui est largement en tête est assuré de jouer en Ligue 1 la saison prochaine, mais tout est encore possible pour la deuxième place. Avantage au Mans qui compte 2 points d'avance sur Saint-Etienne et l'équipe du Red Star. Une belle fin de journée pour tout le monde, ou presque, hein, puisque si vous habitez la façade atlantique, là, c'est pas les mêmes ingrédients. Des nuages, de la pluie, voire des orages. Quelques coups de tonnerre aussi sur les Pyrénées, les reliefs du Massif central et de l'Est. Pour demain, c'est quasi le même topo météo, des conditions bien ensoleillées sur les trois quarts du pays, avec une belle douceur, des pointes à 25 degrés sur la façade Est. L'arrivée en fin de journée d'une nouvelle perturbation par la Bretagne. Retour des averses orageuses presque généralisées dimanche, avec une baisse des températures. Bel après-midi avec Quentin sur le pont Europe 2 pour ce huit.
1: Merci Grégory, à tout à l'heure. Attention, des places pour Céline Dion, c'est dans un instant, c'est Coé sur Europe.

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1: Jérémy, c'est notre auditeur fan de Céline Dion qui avait eu des places et qui a dit j'en ai eu 6, donc je vous en offre.
2: Franchement, c'est très généreux.
1: C'est bien, donc j'en avais déjà offert, bravo, merci mon Jérémy.

0: Oui, c'est moi.
1: Bonjour Émilie.
0: Bonjour.
1: Bonjour Émilie, avez-vous une petite question comme ça? Avez-vous envoyé des places et
2: des SMS
1: pour avoir des places de concert pour Céline Dion?
0: Oui, j'ai envoyé, j'ai même multiplié mes chances.
1: Ah, multiplié donc beaucoup de SMS, donc c'est ça, quelques SMS.
0: Beaucoup.
1: Vous êtes fan de Céline Dion?
0: Ah oui.
1: Quelle chanson préférée? Laquelle c'est laquelle la mieux?
0: Ah bah j'irai où tu iras.
1: J'irai où tu iras.
2: Pierre Machin, Nathalie.
0: Ouais. C'est exactement ça.
1: Émilie, c'est pas de la rigolade, Émilie, parce que ce que nous offrons, c'est deux places.
0: Ouais.
1: Pour le concert de Céline Dion avec le transport et l'hébergement à l'hôtel.
2: Mais c'est pas gagné encore, on appelle comme ça. Hein.
1: Tu habites où?
0: J'habite juste à côté de Soissons.
3: Ah, c'est trop loin.
0: Dans l'Aisne.
3: Le vase.
1: Ça va pas nous coûter trop cher dans ce cas-là, l'hébergement.
0: Je suis venue faire un spectacle chez nous, à Belleu.
1: Ouais.
0: Je suis venue te voir il y a quelques années.
2: À Belleu.
4: Ouais. C'est chez toi.
1: Alors, vous savez, moi, j'ai fait des spectacles dans des villes. Même moi, j'ai découvert les villes.
2: C'est pas Los Angeles, New York.
1: Ah, c'est Belleu, mon ami.
2: Belleu. London.
1: Belleu.
2: Ladies and gentlemen, welcome to Belleu.
1: Évidemment, les Belleu.
3: Ils sont cinq.
1: On a pas les Oscars, on a les Gaspard.
0: C'est beaucoup mieux.
1: Ma petite Émilie, t'as pas eu de place par la voie normale?
0: J'ai essayé, j'ai été présélectionné, mais en fait après j'ai pas réussi à en avoir.
2: Ah, bah comme là, pareil.
5: Ouais, c'est dommage. Hein.
3: T'es con.
2: À ça. Yes, pas loin. Ouais.
0: Merde alors, décidément.
1: Grâce à Europe 2, je suis ravi de te le dire. Tu gagnes tes invitations pour le concert de Céline Dion.
2: Bravo.
1: Tu as l'hébergement, tu as le transport, tu as tout qui est réglé. Tu vas y aller avec qui?
0: Je vais y aller avec ma belle-mère.
1: Avec ta belle-mère.
5: Je comprends que ça fasse pleurer.
1: Ouais. Ah, bah moi aussi.
2: T'es obligé, c'est ça?
3: Elle a l'air chiante.
2: Elle te menace, dis-le. Hein.
0: Non, elle est géniale.
1: C'est une belle maman, c'est ça?
0: Ah ouais, elle est top.
1: Ah bah écoute, tu vas pouvoir l'emmener, vous allez pouvoir être là-bas dans le concert, grâce à nous. Moi, bon, j'ai pas besoin de te demander si t'es contente alors.
0: Pas du tout.
3: C'est
0: merveilleux, en plus je vous adore, je vous écoute tout le temps. Vous êtes solaire, vous nous faites tellement du bien au quotidien, franchement c'est top.
1: Bah,
0: merci pour tout.
1: T'es un amour, merci du fond du cœur d'être de nous écouter. Les places, on va te gérer tout ça, on va vérifier.

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1: Voici le blind test du jour. On accueille Nicolas qui est en ligne avec nous. Bienvenue Nicolas, si vous voulez jouer avec nous, vous envoyez Coé par SMS au 7-12-13. Ça va Nico?
2: Salut Coé, salut toute l'équipe.
1: Salut moi Nico, écoute-moi bien. Nico, qu'est-ce que tu fais comme métier? Tu habites à Lyon, qu'est-ce que tu fais de beau?
2: Alors moi je suis l'ATSEM, je travaille en école maternelle.
1: D'accord, donc tu files des coups de main à l'école, ouais, c'est ça?
3: Enrhumé.
2: Exactement.
1: Et oui.
2: Avec des...
1: Très bien mon grand, ça c'est bien, c'est un beau boulot. Nicolas, écoute-moi bien, tu vas faire un blind test. T'es bon au blind test?
2: Ouais, je suis pas mal.
1: C'est ce que nous allons voir. Tu choisis quelqu'un de cette équipe qui va jouer contre toi.
3: Ah, faut que tu choisisses un mauvais du coup.
1: Si jamais tu gagnes...

0: Maman, c'était lourd,
1: ça peut le faire aussi. Hein.
2: Je suis désolé pour tout le monde.
1: Il y en a encore une.
3: Un dernier.
4: Rattrape-toi, Nathalie.
1: Non, mais je regarde plutôt, moi.
0: Elle a voulu. Non, vous ne l'aidez pas.
2: Suspense.
5: Allez, dernier.
0: Ça ne sert à rien. Allez, on va voir juste à quel moment elle va trouver.
1: Jean-Jacques Goldman.
0: Je ne l'ai pas non plus. Ça ressemble.
1: Bah, comment tu trouves ça? Genre, j'écoute ça.
2: C'est quoi ça?
1: C'est Seb. C'est Cohen.
2: Non.
0: Nico,
6: c'est Mister.
0: C'est à quoi?
1: À quoi?
6: Ouais.
0: C'est ça?
2: Bon, j'ai l'impression que c'est Nicolas, ça. Nicolas, bravo. D'abord, Nicolas, bravo.
0: Bravo.
2: Nicolas.
6: Mister Jones, même.
1: Grâce à moi, t'as
2: Nicolas,
1: gagné quand même.
2: Ouais. Enveloppe A, enveloppe B, il y a une enveloppe, il y a 200 euros, il y a une enveloppe, il y a.
4: 2 euros.
2: Enveloppe A ou enveloppe B?
6: Allez, le A comme Amandine pour ma femme.
1: Ah.
2: Pour qu'il n'y ait pas de tricherie.
0: Est-ce qu'elle est plus lourde que l'autre?
2: Bah, c'est écrit, donc c'est le même.
0: Ah ouais.
4: Ah, mais arrête.
2: Pour, suspense. Avec 200 euros, tu ferais quoi?
6: Alors là, je lui paierai un petit resto à ma femme.
2: Avec 2 euros, tu ferais quoi?
0: Un resto aussi, mais ouais.
6: Ça lui achèterait un bonbon?
0: Ouais.
2: Dans l'enveloppe numéro 1. Dans la A.
0: Ah.
2: Il y a.
4: Roulement de gougoutte. Oh.
0: Aïe, pas mal. C'est pas mal.
2: Voilà, te dire que t'as 200 euros,
4: Regarde.
2: Nicolas,
1: je peux choisir pour toi.
6: L'enveloppe B.
1: Ah.
0: Il a réfléchi quand même.
2: J'ouvre l'enveloppe B. Bravo. 200 euros.
0: Oh,
2: alors là, je suis ravi. 200 euros pour toi.
1: Je
2: te fais un gros bisou, mon ami.
0: Et là, on a le mec du juridique qui vient de sauter par la fenêtre.
2: T'embrasse. Ouais, allez, bisous.
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2: Voici le blind test du jour. Ouais. Je vous passe l'extrait. Si vous savez qui c'est, vous ne le dites pas. Si vous ne savez pas, vous essayez de chercher.
3: Dans les cafés voisins, Thomas.
4: Il est revenu. Le piano est fort quand même. Hein.
2: Ouais. C'est lui qui est faible. Hey, alors, vous l'avez reconnu?
5: Bah, on reconnaît la tonation, oui.
2: C'est notre

0: président.
1: Et c'est pas mal, hein.
2: Non, c'est
3: ouais, franchement.
0: Honnêtement, t'en as plus d'un. C'était en visite en Arménie. Évidemment, quand t'es en Arménie, tu chantes du Charles Aznavour. Alors, tu commences, tu entends la batterie qui couvre sa voix.
3: Ouais, ouais.
0: Tu sais qui c'est la batterie?
3: Non.
0: C'est le premier ministre arménien.
1: Arrête.
3: Ah oui.
0: Non, mais c'est un truc
1: c'est
0: de
1: quoi,
0: fou.
1: C'est quoi ce concert?
0: Visiblement, c'est la première fois qu'il en faisait. Alors, c'est là où tu vas t'en rendre compte. Écoutez le démarrage.
1: Bordel.
3: Bon, bah.
1: Ils sont pas ensemble
3: la
1: là.
3: Bohème. Ah, y'a rien qui va.
1: Ah là c'est mieux.
2: Non, toujours pas. Et dans la salle, t'as tout le monde qui fait bravo.
0: Ah, on dirait. Bravo. Bah oui, parce que
1: t'as le sens du rythme.
0: Ah, tu te dis, on va quand même obligé de l'applaudir. Alors, tu seras en Corée du Nord, t'applaudis pas. C'est un truc de fou.
4: C'est un truc de fou. C'est que dans ce pays, ils te reçoivent, ils te font jouer de la batterie. Ouais,
0: mais
4: c'est chiant.
0: Mais honnêtement, il y a un côté sympa. Moi, je l'imagine comme ça, moi, notre président en karaoké.
5: Il ne connaît pas bien les paroles de ses chansons préférées. C'est Jean-Michel à peu près.
0: C'est exactement ça. Quelle est la chanson que vous maîtrisez en karaoké? Celle que de temps en temps vous aimez bien faire. Toi, tu m'avais bluffé, toi, une fois.
1: Ah, Fouta Cagoule.
0: T'avais fait Fouta Cagoule.
3: Ah oui,
0: mais en entier.
3: Oui, exactement.

0: Ah, t'avais, foot à cagoule.
1: T'avais fait foot à cagoule.
2: Oh. Ah oui,
1: mais en entier.
2: Oui, exactement.
0: En entier, ah ouais, non censuré.
2: Sans les bips. Et il y avait un public de personnes âgées.
1: Ouais. Et alors, on avait fait une vidéo, c'était dans un camping. Et il y avait Corentin. Et il se retourne et il a regardé avec les insultes qu'il y a dans le truc. Et au premier rang, tu dézoomes, t'avais 10 personnes âgées.
2: Qui me regardaient en mode, qu'est-ce qu'il dit?
1: C'est comme ça. Tu bien ce qu'il fait le petit. Donc, t'es un peu vulgaire quand même. T'es un peu vulgaire. C'est ouf, ce serait quoi?
0: Non, bah, karaoké, tu me mets tout. Tu me mets du Renaud, je te le chante.
1: Non, le préféré.
0: Ah, mais j'ai pas de préféré. Enfin, chanson française, il y en a tellement en fait. C'est par contre, tu me mets de l'anglais, je suis.
1: D'accord,
0: je
1: peux Tony.
3: Pas. Place des grands hommes, Bruel.
1: Ah ouais?
3: Ouais.
0: Tu connais par cœur?
3: Ah, je connais par cœur. Je l'ai chanté.
1: Les prénoms, comment ils s'appellent? Chacun est là.
3: Et toi, Bastien, et toi, Nico? Et
0: Bastien?
3: Toi, je sais pas. Ouais,
0: non, bah, pas de Bastien.
3: Mais moi, je dis les noms de mes potes quand je le fais.
1: Ouais. Ouais. Ouais, c'est-à-dire que si c'est pas écrit, tu le sais pas, quoi. Tu connais par cœur, mais quand c'est écrit.
3: Bah, je connais le nom de mes potes. D'accord.
1: Vito.
4: Moi, la chenille, Bézu. Je sais très bien la chanter.
1: Alors, c'est pas Bézu, c'est pas la chenille.
4: Non, c'est la bande
1: Bézu, c'est la queue leuleux.
4: La bande à l'asile.
1: Soyez précis, monsieur.
4: Ah, excusez-moi.
1: Moi, j'aime bien les trucs où tu te la racontes un peu, et quand tu le fais pour de vrai, tu te rends compte que c'est pourri.
2: C'est le début de soirée.
1: C'est genre, j'aurais voulu être un artiste. Et tu le chantes, et tu crois que c'est bien, parce que quand tu le chantes, t'es dans ta salle de bain.
2: Oui.
1: Et là, tu t'entends dans les haut-parleurs, c'est un artiste. Là, tu te dis, ah ouais, non, c'est beaucoup moins bien.
3: Non, non, après, il y a des karaokés où ils te vendent le CD de l'enregistrement de ta chanson.
0: Là là,
3: c'est vrai, t'es là, tu te dis, ouais, j'ai tout claqué et tout.
0: Non, non, ouais, faut pas faire ça.
1: Ouais, mais non,
0: Mais toi, tu chantes plutôt juste, quoi.
1: Moi, j'aime bien celle. Attends, c'est laquelle aussi
0: Toi, il y en a plein que t'aimes.
1: Attends. Ah oui, coupe la musique.
0: Quoi

0: Et c'est là que l'autre, elle fait tu vois, c'est toujours.
1: Ah, tu le tiens bien.
2: C'est des Taloche qui avait refait un truc dessus.
3: Elle chante mal, la meuf, on est d'accord.
0: Non, elle chantait bien. Non, c'est tous les gens qui ont repris la chanson qui chantait mal.
4: Le pire en karaoké, c'est Paul Naref, Marie Loul.
0: Oui, Good.
2: Oh putain, pourquoi tu l'as lancé
0: Marie-Lou.
2: Ça va, les Yav?
0: Goodbye.
2: Marie-Lou.
1: Ah, tu l'as vachement bon, hein.
0: Il suffit de serrer très fort.
2: Ouais, c'est, ça, c'est bien, tu vois, sors bien.
0: Testicule plus rappel d'impôt.
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2: Comme on parle beaucoup d'intelligence artificielle dans le travail, vous en servez beaucoup ou pas?
3: Moi, je m'en sers, ouais. Pour les fautes d'orthographe, moi.
2: Ah bah, visiblement, faut la réviser. Ouais.
3: Je veux dire,
2: non, mais faudrait que tu payes.
4: Elle a pas le bac, la tienne, hein.
2: Parce que vu les SMS que tu nous envoies, ou alors il te les traduit en araméen, donc t'as pris un truc.
3: Je savais qu'il fallait pas que je parle sur
5: il
3: ce
5: en
3: truc.
5: Phonétique.
3: Ouais, j'aurais dû me taire.
2: Mais toi, tu fais des fautes. Bon. Toi, vraiment.
3: C'est pas des fautes, c'est que je m'en fous en fait. Non, j'écris et je veux passer à autre chose.
2: Oui, bah, résultat, tu t'en fous, bah, ça fait des fautes.
3: Oui.
2: Mais c'est même improbable. C'est des écritures de mots.
3: Oui, des fois, je sais.
5: Il parle en phonétique.
3: Tout à fait.
4: Il écrit en phonétique.
3: Ouais, j'ai écrit en phonétique, c'est vrai. Ouais. Et c'est plus rapide en fait.
2: Ouais, bah oui,
3: c'est vrai. C'est plus dur pour déchirer, mais c'est plus rapide.
2: Alors, on apprend que dans le divertissement, par exemple, les gens utilisent l'IA dans le divertissement et dans le travail. C'est pas sa seule utilité. Selon une enquête Ipsos, 48% des 11-25 ans considèrent l'IA comme un psy. C'est-à-dire que de plus en plus de gens se mettent à parler à leur IA comme un psy. Et c'est vrai, même moi, je me suis laissé avoir.
3: Toi, tu le fais souvent.
2: Les soirs, genre, t'es tout seul, machin, tu le mets en fonction parler, là. Ouais. Tu sais, où il te parle avec la voix un peu.
4: Je pleure et puis je lui parle.
2: Ah oui, tout à fait. Tu vois bien ce que tu veux me dire. Mais c'est cette voix, t'as envie de botter.
4: Pourquoi tu la changes pas? Parce que c'est vrai qu'elle est insupportable, cette voix.
2: J'ai envie de la tarter.
4: Ouais.
2: Tout à fait. Je vois bien ce que tu veux dire.
3: Moi, je lui ai donné un petit accent. Je lui ai demandé qu'elle ait un petit accent, la mienne.
2: Bon, enfin, résultat, t'as des gens, ils leur parlent.
4: Elle est blonde.
2: Ils leur parlent et l'IA, elle répond. Et pour beaucoup de gens, ça devient une compagnie. Et ça devient même un psy parce qu'elle te donne des solutions.
3: Ouais, mais moi, je lui ai donné un nom à la mienne.
4: Ouais.
3: Pepper.
4: C'est vrai, j'ai halluciné quand il a dit ça.
2: Comment tu l'appelles?
3: Pepper.
2: Pepper. Pepper.
3: Ouais. Ouais. Comme dans Tony Stark.
4: Dans Iron Man. Ouais.
2: Oui,
4: Iron Man.
2: Mais,
4: pour Tony Stark. Bah, c'est Tony, mais c'est pas Stark.
3: Ouais.
2: Ouais, c'est vrai que t'as pas grand.
4: Au niveau design,
2: c'est vrai que t'es Stark. C'est vrai que t'es plus Tony que Stark.
3: Et quand je passe en voiture très vite, on dirait lui.
2: Bon, tiens, j'ai essayé. Moi, j'ai demandé à ChatGPT un bilan rapide de chaque chroniqueur. J'ai demandé sur Tony, justement, pas le Stark. Voilà.
6: Après analyse.
2: Oui.
6: C'est qui Tony?
2: Voilà, eh oui.
4: Ouais,
2: oui, Tony.
4: Ouais,
3: c'est gentil.
2: J'ai demandé pour Corentin. Mon Corentin, après analyse alors.
6: Après analyse, Corentin est un homme soigné, drôle, généreux, qui sent bon le beurre demi-sel et le kouign-amann.
2: C'est vrai.
3: Ah, Bretagne, quoi.
2: C'est vrai que quand il transpire, il sent le kouign-amann. Je l'ai senti la dernière fois. Faites-moi une analyse pour Pietre, s'il te plaît.
6: Après analyse, Pietre, c'est des news pas vérifiées, une cigarette électronique qui pue, un style vestimentaire ringard. On ne peut plus rien faire pour lui.
5: T'as pris cher.
4: C'est des vrais trucs que vous avez fait ou c'est des vannes?
3: Non, je te jure qu'on a dit, on a rentré. Pietre, elle a sorti ça.
4: D'accord.
2: Ah, il n'a pas de vannes. On a demandé pour Vito, le réalisateur de l'émission.
6: Après analyse, Vito est juste le plus gros du patron. Fais gaffe, Vito, t'en as encore sur le coin de la lèvre.
2: Ah ouais.
4: C'est costial.
2: Tiens, pour Nat, ma chérie, j'ai pas vérifié avant. Hein. Allez,
6: Après analyse, Nat est la compagne du patron. Je ne peux rien dire de plus que elle égaye cette émission, c'est le meilleur élément de cette équipe.
2: Tu vois,
4: intelligence artificielle.
2: Et pour moi, intelligence artificielle.
6: Après analyse,
2: oui.
6: Koé est un homme gentil,

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2: Une étude IFOP que je vous donne sur Europe 2 est sortie sur la sexualité des jeunes femmes françaises. Ah. Je parle des 18-24 ans.
3: Ah, c'est tout ça, ça te concerne.
2: Tu fais partie des femmes les plus chaudes de la région.
3: Oui, c'est vrai ça.
2: Voici donc ce sondage qui est sorti. 62% des jeunes femmes interrogées. Écoutez bien, elles ont 18-24 ans.
3: C'est jeune quand même.
2: Ouais. Déjà c'est jeune.
4: Oui, oui.
2: Mais c'est pas ça le plus dingue. 62% de ces jeunes femmes déclarent s'ennuyer au lit.
3: Ah,
4: c'est pas étonnant en fait.
2: Pourquoi c'est pas étonnant?
4: Bah parce que 18-24 ans, t'es au début, t'as pas encore d'expérience, donc tu sais pas encore ce que tu...
2: Ouais, enfin, si tu commences à t'ennuyer à 20 ans...
4: T'as pas encore tous les...
3: Mais c'est pas ça, c'est le mec qui est en face.
4: Aussi, oui.
3: Elles doivent sortir avec des jeunes de leur âge et pas d'expérience à cet âge-là.
4: Ouais. Donc c'est de la découverte, en fait.
2: Tu te sens stouf?
4: Je me sens quoi?
2: Meilleur aujourd'hui,
4: ah,
2: plus...
4: Ah ouais, complètement. Alors là, je performe, là.
2: C'est vrai?
4: Non, pardon.
3: Je faisais pas à l'époque.
2: Non, mais vraiment, tu penses qu'aujourd'hui...
4: Non, parce que je sais ce que je veux, je sais ce que mon compagnon...
2: Tu sais ce que tu vaux, également.
4: Je sais ce que je vaux, et puis non, voilà, et je sais jusqu'où je peux aller, pas aller, enfin voilà. Donc, Bon, allez, on va pas parler de ça.
3: Non, vas-y.
2: Je la vois tellement stouf, en cavalière, sur son chéri, en jetant un chapeau de cow-boy.
4: Mais non,
2: en...

0: truc qu'elle a racheté avec des signes de shérif là, à Ermenonville.
1: Mais t'es pas d'accord quand tu connais avec l'âge, quand tu connais ton partenaire, est-ce que tu ce que tu veux et où tu voilà quoi.
0: C'est qui Billy the King? C'est qui Billy the King?
1: Non mais voilà, t'as moins d'a priori, chacun sait ce qu'il veut et puis vous savez jusqu'où vous
0: alors,
1: pouvez aller aussi.
0: Les causes principales seraient le manque de communication avec leur partenaire.
2: Ah. Parler pendant que tu le fais?
0: Oui, ou même avant ou après.
3: Ah. J'ai l'air oublié de faire les impôts.
0: Le manque de prise d'initiative pendant les rapports.
1: Bah oui,
0: c'est-à-dire que les filles trouvent que les hommes n'osent pas assez.
4: C'est important. Ça.
0: Et le fait que les relations d'aujourd'hui sont codifiées et routinières à cause des applis de rencontre et que les mecs... Ça, il y a des raisons.
2: C'est la
0: aussi,
2: facilité,
0: hein.
2: Les apps. Donc,
0: non, c'est pas la facilité.
2: Ah, si.
0: C'est-à-dire qu'en fait, les mecs n'osent plus parce qu'ils se disent attends, qu'est-ce qui se passe si ben c'est oui. mal interprété, si je fais ceci. Donc, les applis de rencontre, c'est devenu très compliqué parce que les mecs n'osent plus et ils aiment bien vérifier. En gros,
2: mais comment
0: la rencontre surprise d'un soir de 1100 balles devant la porte cochère, ben, ça n'existe plus parce que les mecs n'osent plus. Ils veulent être sûrs de savoir. Ça va au-delà de ce que j'ai le droit de. Ils veulent être sûrs de savoir si éventuellement il n'y a pas de soucis. Ils ont fait signer un papier, ils ont envoyé un DocuSign qu'elle doit remplir avec sa carte d'identité, l'heure, une vidéo qui est prise. Non mais j'exagère un peu, mais c'est pas si loin que ça.
2: Après il y a des sites hein, qui sont pour ceux qui sont un peu olé olé, tu vois ce que
1: je
2: veux te dire.
1: Ah les Gidon et compagnie là.
2: Ouais, tu vois, c'est détendre là.
0: Enfin olé olé olé olé. Je sais pas si vous avez vu les infos la dernière fois, ça n'a pas empêché une dame d'un club libertin pendant un truc où ils étaient à 8. Hein d'aller déposer plainte une heure après. Hein.
5: Ah oui. Parce que j'avais dit oui pour 7.
0: Bah en fait, elle avait dit oui pour tout sauf un truc. Et le pauvre 8ème, il est arrivé derrière. Il a pris pour les
5: emballer.
0: Et puis il s'est emballé. Et voilà.
2: J'avais dit pas de frites avec le sandwich. Non.
0: J'avais dit pas de verre sur la piste de danse.
2: Oh là là.
0: Et ben voilà.
2: Tu t'es lavé les mains?
0: Qu'est-ce que vous faites? C'est une vraie question. Quand il faut raviver la flamme avec votre partenaire, c'est une vraie question. Là, on est dans le romantisme. Hein. Je veux pas de.
4: Bah moi, en ce moment, j'allume un briquet parce que j'avais pas.
1: Mais déjà, pour que la flamme s'éteigne, c'est que t'as pas porté d'attention au quotidien.
0: T'as peut-être pas eu le temps. Des fois, il y a des gens qui nous écoutent. Ils ont les enfants, ils ont le bureau. C'est pas évident.
1: Non, moi j'aime bien. C'est le petit message inattendu comme ça dans la journée. Petit message. Vidéo, photo, voilà.
0: Mais alors,
1: bon, alors une fois avant, tu mets un warning quand même avant, parce que si c'est en réunion,
0: Je connais. Voilà. Tiens, il vient t'en envoyer une. Il y a le dick pic qui vient d'arriver. Comme sauf, je connais ton chéri.
1: Oui.
0: Je ne le vois pas. Et tout le monde le connaît ici.
1: Lui faire ça?
0: Je ne le vois pas du tout.
1: Ah
0: faire une photo en disant c'est sous le bureau pendant une réunion. Je imagine beaucoup de choses. Mais
2: entre
0: alors, ça.
2: Réunions, non, ça. En pleine rue avec tous les patrons, il est là et sous la table.
0: Qui sait, tu vois tous les pieds sous la table et une tub. Ça, je pense à toi, mon amour. Vraiment, je n'imagine pas ça.
1: Bien, je viens de te dire, moi, j'aime bien faire ça. J'ai pas dit mon mari.
2: Le pire, c'est
1: moi,
2: si
1: j'aime bien faire ça.
2: C'est s'il oublie d'enlever le son, t'entends le.
0: Et qu'est-ce que vous êtes photographié?
2: Vos pieds, j'aime bien.
1: Mal placé, là. Hein.
0: Tony, t'es en couple depuis très longtemps. Pour raviver la flamme.
2: Pour raviver la flamme, je sais que quand ça bat un peu de l'aile, ça arrive de temps en temps.
0: Ben oui.
2: Je prends des post-it.
1: Ah oui.
2: Et je mets des petits mots de partout
1: j'aime
2: dans
1: bien
2: la barre.
1: Ça, oui,
2: comme
1: ouais.
2: ça, le matin, comme elle se lève.
1: Des petits week-ends.
0: C'est marrant.
2: Voilà.
0: Marrant. Vito.
5: Moi, je n'ai pas besoin de raviver la flamme, elle ne s'ennuie pas.
2: Bon, ouais, c'est pas ce qu'elle a dit la dernière fois.
1: Ouais. Elle a dit c'est un peu la routine en ce moment.
4: Non, mais toi, tu fais pas comme Stouff, genre les petits messages dans la journée genre.
5: Non, mais par contre, on se fait, on fait pas trop les messages et photos.
2: Ah ouais,
5: les trucs comme ça.
2: Enfin,
5: mais ça fait 10 ans que je suis avec
1: elle. Alors,
5: on fait plus.
0: Donc,
1: il faut faire, gars.
4: Donc, c'est la routine, là.
1: C'est vrai.
4: Et toi, Dogo?
1: Vito?
0: Moi, pour raviver la flamme, pour.
4: Il a eu même barbecue.
0: Je change les caméramans. Pour une nouvelle équipe.
1: Mais non,
2: allez, ça tourne.
1: C'est quoi? C'est le petit week-end?
2: Action!
0: Parce que dès qu'on fait l'amour, nous, c'est action moteur! Tu vois un travelling. Il y a une grue.
2: Mais Patrick, j'arrive avec des danseuses.
0: Ouais, les danseuses de cabaret, j'aime le.
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week-end, merci d'être là sur Europe 2. 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On va vous présenter dans un instant.

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0: Nous ici, c'est pour un client. Aujourd'hui, nous sommes venus voir si ce qu'il a demandé a été bien réalisé. 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
1: C'est peut-être, ça a été vite.
2: C'est peut-être monté trop vite, monsieur. Hein, parce que le but du jeu, c'est essayer de comprendre. Alors, toujours au Burkina Faso, on embrasse. Burkinabé. Oui. Et les Burkinabès?
1: Ça, je sais pas.
2: Ah, Burkinabé. Et
1: oui, je sais pas. Tiens, bonne question.
2: Féminin de Burkinabé.
3: Burkina.
2: Théo, Sciences Po.
3: Burkina Sciences Po.
2: Burkinabé. Donc, féminin. Mais la dame, c'est une Burkina.
3: Buzz.
2: Burkina. Vous voyez, si c'est pour répéter ce que je dis, Burkina, Burkina. Et Wikina. J'ai l'impression que c'est moi à l'école, c'est quand tu gagnes du temps. Wikina. Burkinabé, peut-être.
4: Burkina, ouais, c'est ça.
2: B-E-S, les Burkinabés, ouais. D'accord, ok. Parce que les Burkinabés, je ne sortais pas non plus. Alors, on est au Burkina Faso, donc toujours dans une pub d'une formation, de formation en électricité, plomberie. Forcément, ils veulent attirer du monde. Hein.
4: Ouais.
2: Du coup, ils se sont fait plaisir sur le choix des musiques.
5: Promo spéciale de formation en électricité. Dans un monde où les besoins en énergie et en installation technique ne cessent de croître, se former dans ces métiers devient une véritable opportunité. Le centre de formation professionnelle à Bongro met à la disposition de toute personne désireuse d'acquérir un savoir-faire concret, une formation complète et professionnalisante en électricité bâtiment.
6: Ah, il faut faire attention aux musiques derrière quand même.
2: Le seul point commun, c'est Thor avec son marteau.
4: Ouais, c'est ça.
2: Oui. Les Avengers. Mais dans cette version, Thor va te faire un montage en triphasé, histoire de gagner en puissance. Aura-t-il réussi à avoir son abonnement Inédit au bon prix?
7: Je rappelle que je vends également des échafaudages.
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2: Bonne soirée sur Europe 2, bon week-end. Sandra est arrivée, elle arrive juste après l'actu, jusqu'à 20h sur Europe 2 Pop Radio. 30 minutes pop non-stop, Ariana Grande, David Guetta, on est bien. Grégory Macky pour l'actu Europe 2. Salut Grégory.
9: Salut Quentin, bonsoir à tous. Il a fait beau aujourd'hui sur une grande partie du pays. Il fera beau encore demain, avec toujours un bémol quand même à l'ouest. Tous les détails en fin de flash. Encore des départs ce vendredi à l'occasion de ce long week-end du 8 mai, mais c'est quand même beaucoup plus fluide qu'hier. Bison Futé passe du rouge au orange en Ile-de-France et dans le quart sud-est. C'est surtout l'A7 entre Lyon et Orange qui est chargé en cette fin d'après-midi, ainsi que le passage du tunnel du Mont-Blanc. En région parisienne, quelques ralentissements sur l'A13 vers le Grand Ouest. Si vous avez

0: du tunnel de Mont-Blanc. En région parisienne, quelques ralentissements sur la 13 vers le Grand Ouest. Si vous avez déjà acheté des billets d'avion pour cet été, c'est une question que vous êtes déjà certainement posée. Eh bien non, les compagnies aériennes n'ont pas le droit d'ajouter un supplément carburant après l'achat d'un billet. Ce malgré la forte hausse des prix du kérosène avec la guerre au Moyen-Orient. L'UE précise aujourd'hui qu'en cas de modification du prix après achat, les compagnies s'exposent à la législation européenne en matière de concurrence déloyale. C'est le 81e anniversaire de la fin de la Seconde Guerre mondiale. Des cérémonies ont eu lieu dans toute la France aujourd'hui devant les monuments aux morts. À Paris, Emmanuel Macron a déposé ce matin une gerbe au pied de la statue du général de Gaulle près du Grand Palais. Le président s'est ensuite rendu à l'Arc de Triomphe pour raviver la flamme sur la tombe du soldat inconnu. La justice portugaise refuse de remettre Cédric Prison aux autorités françaises. Cet homme de 42 ans est suspecté d'avoir enlevé et tué deux femmes au Portugal. Son ex-compagne et celle qui partageait sa vie, il a été interpellé le 25 mars dernier. La France avait émis mardi un mandat d'arrêt européen contre lui, mais la cour d'appel de Coimbra justifie son refus par le fait que les crimes présumés ont été commis sur son territoire. Cédric Prison est actuellement en détention provisoire au Portugal. En Ligue 1, coup d'envoi ce soir de la 33e journée. Lens reçoit Nantes à 20h45. Les autres rencontres auront toutes lieu dimanche soir. Le PSG recevra Brest, Lyon jouera à Toulouse, Lille se déplacera à Monaco et Marseille au Havre. Et puis tous à l'Opéra ce week-end, une 19e édition sur le thème de la jeunesse. Alors même si vous n'aimez pas vraiment l'art lyrique, c'est l'occasion de franchir les portes de ces lieux souvent grandioses. Au programme, des visites guidées, l'ouverture des répétitions, rencontres avec les équipes ou encore des happenings musicaux et des ateliers de chant. Assez gratuits sur réservation, des événements sont notamment prévus dans les villes de Bordeaux, Toulouse, Lyon, Tours, Paris ou encore Nantes. Un bien joli début de week-end avec le soleil qui a largement brillé ce vendredi sur l'ensemble du pays. Un bémol pour la façade atlantique et sur les reliefs avec de possibles orages encore ce soir. Demain, le temps sera quasiment le même. Journée lumineuse avec de très belles éclaircies. Une grande douceur sur la façade est jusqu'à 25 degrés. Il fera bon aussi à l'ouest. 23 degrés entre Nantes et Bordeaux, malgré parfois un temps encore perturbé. En fin d'après-midi, nouvelle dégradation qui arrive par la Bretagne et en Normandie. Dimanche, le mauvais temps va se généraliser. Il sera difficile d'échapper aux pluies, aux averses, voire aux orages. Sandra est avec vous sur Europe 2.
1: Oui. Oui, bienvenue sur Europe de Pop Radio avec plein de bons sons pour vous accompagner. Mon téléphone qui tombe, je suis désolée. Miley Cyrus qui débarque, Ariana Grande, et là c'est David Guetta sur Europe 2.

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0: Bienvenue sur Europe 2. Passez un bon vendredi, il est 19h. Avec que du bon pour vous accompagner peut-être dans la voiture, direction le week-end, avec Lady Gaga qui arrive, This Is It Théodora et le nouveau bébé Rexha sur Europe 2. L'essentiel de l'actu, c'est avec Grégory Maki. Salut Grégory.
1: Salut Sandra, bonsoir à tous. La journée se termine comme elle a commencé, à savoir sous un ciel bien dégagé sur presque tout le pays. Ça sera pareil demain, je vous dis tout dans deux minutes. Une bonne nouvelle pour ceux d'entre vous qui ont déjà acheté des billets d'avion pour cet été. Les compagnies aériennes n'ont pas le droit d'ajouter un supplément carburant après l'achat, malgré la flambée des prix du kérosène. Précision importante aujourd'hui de l'Union européenne, une compagnie qui modifie le prix d'un

organisation. À ce jour, 8 cas ont été signalés, dont 3 décès. Et on vient d'apprendre que les 5 Français à bord du navire seraient rapatriés dans les 24 à 48 heures qui vont suivre l'arrivée du bateau aux Canaries dimanche. En France, on n'a peut-être pas de pétrole, mais on a des vaches. Une entreprise du Rhône propose à ses clients d'investir dans des génisses ou des bœufs plutôt que dans des crypto-monnaies, par exemple. La société Élevage et Patrimoine a en effet développé My Marguerite, un produit d'investissement fondé sur des actifs bovins, et il séduit les épargnants, déjà plus de 5000 clients partout en France. L'entreprise promet des rendements stables tout en prenant soin des éleveurs. En cyclisme, le Français Paul Magnier a remporté aujourd'hui au sprint la première étape du Tour d'Italie. Elle avait lieu à Burgas, en Bulgarie. Le tricolore devient donc le premier coureur de cette 109e édition à endosser le maillot rose de leader. Le sprint final en Ligue 1, le coup d'envoi ce soir de l'avant-dernière journée avec la rencontre Lens-Nantes à partir de 20h45. Les Canaris sont au bord de la relégation alors que les Lensois eux défendent leur deuxième place avec encore une confortable avance de 4 points sur l'Olympique Lyonnais qui jouera à Toulouse dimanche. Et tiens, à propos de football, c'est Shakira qui a de nouveau été choisie pour interpréter l'hymne officiel du Mondial qui débutera le 11 juin prochain aux États-Unis. Die Die, c'est le nom de cette chanson dont un premier extrait vient d'être dévoilé. La star colombienne avait déjà interprété la musique officielle de la Coupe du Monde. C'était en 2010 en Afrique du Sud avec son titre célèbre Waka Waka. Une très belle fin de journée pour tout le monde, ou presque, puisque si vous habitez à la façade atlantique, là c'est pas les mêmes ingrédients. Hein. Des nuages, de la pluie, voire des orages, quelques coups de tonnerre encore possibles également ce soir sur les Pyrénées, les reliefs du Massif Central et de l'Est. Les prévisions pour la suite de ce long week-end. Demain, le temps sera quasiment le même qu'aujourd'hui. De très belles éclaircies, une grande douceur sur la façade Est, jusqu'à 25 degrés. Je crois bon aussi

0: Quelle beauté, magnifique. Le son d'Alicia Keys à l'instant, vous êtes sur Europe de Pop Radio. Restez avec nous pour la suite, plein de bons sons. Et puis si ce week-end, vous inquiétez par rapport au temps, j'ai vu qu'il faisait pas hyper beau. Et ben, sachez que le cinéma, il y a pas mal de trucs là. Il y a Michael, il y a Le Diable s'habille en Prada 2. Et j'ai vu en plus de ça que les couples qui vont au cinéma une fois par semaine sont les plus heureux. Eh ben alors comme ça, en plus les enfants aussi adorent. Et puis Michael, ça peut être pas mal pour les enfants. Pour la suite du son, que du bon pour tout le monde. Katy Perry qui arrive, Teddy Swims et Charlotte Cardin. On écoutera Tant pis pour elle sur Europe 2.
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sera gâté parce que là pour le son c'est 38 000 pop non-stop qui se poursuit avec pour le son donc Benson Boone qui arrive, un bonus pop de qualité et le nouveau Teddy Swims. Voici Mister Know It All sur Europe de Pop Radio. Bienvenue.

On profite ensemble de 30 minutes pub non-stop. Pendant que vous êtes sur la route, vous allez rejoindre des amis. C'est un week-end de folie, hein. Vous vous reposez un moment. Il y aura Madcon, Begin, Classic Pop Europe de Ça c'est cadeau. Voilà d'abord Marine, son nouveau morceau Escro sur Europe 2. Bienvenue.

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0: Europe 2 Pop Radio, tout le monde attend la sortie du film Toy Story 5. Ça arrive au ciné le 19 juin prochain et il se murmure que Taylor Swift pourrait signer la BO. Ça serait une très bonne idée. Taylor Swift démarre dans un instant, 30 minutes pop non-stop sur Europe 2 Pop Radio.
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0: Nous étions formidables.
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1: C'est le moment de vous faire découvrir le nouveau Charlotte Cardin, ça

On est ensemble sur Europe 2 Pop Radio, soyez les bienvenus, il est 21h. Jérémy Frérot sera là dans un instant, mais ça y est, on a déjà sorti les morceaux pour l'été. Hein. Bibi Rixa, New Wally Jones, c'est 30 minutes Pop Non-Stop.

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0: C'est le retour du triple mix pop Europe 2. Vous écoutez Europe 2 tout le temps et vous pourrez tomber peut-être là dans les toutes prochaines minutes sur le triple mix pop Europe 2. Trois titres enchaînés, 10 000 euros à gagner. Les trois titres, les voici. 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

0: dans cet ordre ou dans un autre, hein, faut juste que les trois s'enchaînent. 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
0: Voilà, rêve sur Europe 2, Pop Radio.

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1: Il y a Trinix qui est pas loin. Peut-être donc le triple mix Pop Europe 2, peut-être 10 000 euros. Mais d'abord le bonus Pop Europe 2, voilà les Red Hot Chili Peppers Californication.

Europe 2 Pop Radio, 60 minutes pop non-stop. Il est toujours, toujours dans les bons coups, David Guetta. Il remixe le morceau de Milky, Just the Way You Are. La version David Guetta, vous la découvrez maintenant sur Europe 2.

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